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2: Bienvenue sur RFI, les 3h en temps universel, 5h à Paris. On est ensemble pour un nouveau journal.
0: Nathalie Michet.
2: À la une, ces nouvelles attaques des rebelles houthis du Yémen contre l'Arabie Saoudite. Une base militaire a été visée dans le sud du pays. Le bilan est de 13 blessés. Dans ces conditions, pourquoi aucune intervention de la Turquie et du Pakistan pour aider Riyad? Les trois pays ont pourtant signé un pacte d'assistance mutuelle, le pacte de la Mecque. Explication dès le début de ce journal. Le réchauffement des relations progresse entre le Mali et l'Algérie. Le premier ministre algérien a été reçu hier à Bamako par le chef de la junte. Objectif, relancer la coopération, notamment dans la lutte antiterroriste. Aux États-Unis, c'est un coup dur pour l'environnement et pour la lutte contre le réchauffement climatique. Donald Trump enterre toute limitation des pollutions émises par les centrales thermiques. 13 civils blessés dans le sud de l'Arabie Saoudite, bilan de la dernière série d'attaques menées depuis le Yémen par les insurgés houthis alliés de l'Iran. Téhéran qui dément toutefois toute implication dans ce conflit. Les rebelles houthis affirment eux avoir ciblé une base aérienne saoudienne. En territoire yéménite, les insurgés chiites ont réussi en l'espace de quelques jours à infliger de lourdes défaites à la coalition gouvernementale soutenue par Riyad. Ils contrôlent désormais les côtes de la mer Rouge, y compris le détroit hautement stratégique de Bab el-Mandeb, essentiel pour l'économie saoudienne. Des infrastructures pétrolières du royaume wahhabite ont également été prises pour cible. Alors directement attaquer l'Arabie Saoudite pourrait, en théorie, bénéficier d'une assistance militaire de la part du Pakistan et de la Turquie. C'est le principe du pacte de la Mecque, une alliance défensive solidaire conclue le mois dernier. Et pourtant, à Blajounaïdi, Ankara et Islamabad se contente jusque-là de simples déclarations de soutien.
3: L'accord avait été présenté comme une promesse qui rappelle l'article 5 de la charte de l'OTAN. Une attaque contre l'un des membres serait considérée comme une attaque contre les trois. Mais il faut le préciser, aucun texte ressemblant à un pacte de défense finalisé n'a encore été rendu public jusqu'à présent. Les modalités concrètes ne sont donc pas encore connues. Le chef de la diplomatie pakistanaise a précisé la semaine dernière que rien n'avait encore été évoqué au sujet d'une éventuelle intervention. Tout comme le Pakistan, la Turquie temporise. Pour Ankara, l'alliance doit instaurer une dissuasion à long terme plutôt que d'apporter une solution immédiate à chaque conflit qui se présente. Pour l'heure donc, les deux alliés de l'Arabie Saoudite ne s'engagent pas dans un conflit qui pourrait, notamment pour le Pakistan, les mettre en porte-à-faux face à l'Iran. Est-ce parce que l'architecture de cette alliance est encore en cours de construction ou parce que ce premier test affiche trop nettement les intérêts divergents de ses membres? Seul l'avenir le dira.
2: À Blajounaïdi, et dans ce contexte, le prince héritier d'Arabie Saoudite, Mohamed Ben Salman, multiplie les concertations avec ses alliés. Après une rencontre hier à Jeddah avec le chef du commandement américain pour le Moyen-Orient, le prince héritier se rend aujourd'hui en Égypte. Il y sera reçu par le président Abdel Fattah al-Sissi. Et notons qu'au Yémen, les combats de ces dernières semaines ont fait des centaines de morts et près de 86 000 déplacés, dont plusieurs milliers ont fui par la mer jusqu'à Djibouti. Une nouvelle étape dans le dégel des relations entre Alger et Bamako. Le premier ministre algérien était hier dans la capitale malienne pour une visite officielle et cela après celle effectuée à la fin du mois d'août à Alger par son homologue Abdoulaye Maïga. Sifir Rib a notamment remis au chef de la junte un message du président Tebboune, Serge Daniel.
4: Tapis rouge déroulé, honneur militaire, le premier ministre algérien Sifir Rib a été accueilli à l'aéroport de Bamako par son homologue malien, le général Abdoulaye Maïga. Premiers entretiens entre les deux hommes. Ensuite, direction Koulouba, siège du palais présidentiel situé sur les hauteurs de Bamako. Le premier ministre algérien a remis au chef de la junte malienne un message personnel du président Tebboune. Autre temps fort de la visite, les échanges entre les deux délégations. S'exprimant en langue arabe, l'envoyé d'Alger s'est félicité des discussions du jour et a promis de contribuer au renforcement des relations entre les deux pays. En retour, le chef du gouvernement malien a affirmé la volonté de son pays d'approfondir ses relations avec son voisin. Les deux pays partagent une frontière terrestre commune de plus de 1300 kilomètres. Si cette visite marque la fin d'une brouille entre les deux pays, la future réunion de la grande commission mixte de coopération sera un peu l'heure de vérité. La date de cette rencontre n'est pas encore connue, mais elle devrait permettre de mettre sur la table les sujets qui fâchent. La lutte contre le terrorisme, par exemple, les groupes armés djihadistes et indépendantistes qui combattent l'armée malienne sont par exemple à la frontière algérienne. Et le Mali a toujours demandé un geste de la part d'Alger. Serge Daniel, Dakar, RFI.
2: En République démocratique du Congo, la rentrée parlementaire s'annonce sous tension ce mardi. L'opposition réunie au sein de la plateforme C64 prévoit de manifester à Kinshasa, tout près du Palais du Peuple, le siège du Parlement. Une mobilisation contre le projet de changement de constitution qui pourrait permettre au président Tshisekedi de briguer un troisième mandat en 2028. L'Ukraine prendra des mesures de désescalade si la Russie fait de même. Réaction du président ukrainien Volodymyr Zelensky après l'annonce par Donald Trump d'un accord entre Moscou et Kiev pour arrêter de viser les infrastructures énergétiques. Annonce restée sans confirmation du côté russe. La Russie qui de plus en plus s'attaque au réseau ferroviaire ukrainien. Preuve en a été donnée dimanche avec une frappe de drone contre un train de voyageurs à seulement 2 km de la frontière polonaise. Les trains, cible privilégiée de l'armée russe, et pourtant, Franck Alexandre, les armes et les munitions livrées à l'Ukraine ne transitent pas par le rail.
5: En 2022, au début du conflit, une frappe russe avait visé un train transportant des armes. Depuis, les forces ukrainiennes ont délaissé le rail. Un moyen de transport bien trop visible et prévisible, mis à part pour quelques matières premières comme l'essence. Les armes transitent pour l'essentiel par la route, qui permet de facilement diluer les équipements sensibles. La principale porte d'entrée de l'aide militaire, c'est le port grec d'Alexandroupoli. Situé sur la mer de Thrace, Alexandroupoli offre un accès stratégique au cœur du vieux continent. L'Ukraine n'est en effet distante que de quelques centaines de kilomètres via la Bulgarie puis la Roumanie. Quelques jours de route, pas plus. C'est un poste avancé idéal pour acheminer du matériel militaire sur les arrières ukrainiens. Il a aussi l'immense avantage d'offrir une alternative au détroit turc et à la voie terrestre passant par la Pologne, la Slovaquie et la Hongrie. La logistique militaire impose de ne pas dépendre d'une seule route d'approvisionnement. Sécuriser les flux logistiques, c'est le nerf de la guerre et le rail n'offre pas ses atouts. Mais les forces russes ne visent pas d'éventuels trains militaires, elles visent les passagers. L'objectif est bien de terroriser la population.
2: Franck Alexandre, et en Lituanie, des avions de chasse de l'OTAN ont abattu un drone qui avait violé l'espace aérien. D'après la radio nationale lituanienne, le drone aurait décollé de Biélorussie, la Biélorussie alliée de Moscou. C'est un revers juridique pour Donald Trump en vue des élections de mi-mandat début novembre. La Cour suprême à majorité conservatrice rejette son recours. Elle n'autorise pas le président américain à restreindre la distribution des bulletins de vote par voie postale. Une disposition qui était au cœur d'un décret présidentiel pris en mars dernier et dont l'application a été suspendue la semaine dernière par un tribunal fédéral. L'enjeu est important car en 2024, près d'un tiers des électeurs américains avaient voté par correspondance. Donald Trump, qui on le sait, ne croit pas au réchauffement climatique d'origine humaine, il le prouve encore, avec une mesure qui vient enterrer la réduction des émissions de gaz à effet de serre. Il annule tout simplement les limitations mise en place par Joe Biden pour restreindre la pollution émise par les centrales à charbon et au gaz. Vincent Souriau.
6: Depuis 2 ans, les centrales thermiques se préparaient à devoir capturer 90% des gaz à effet de serre qu'elles rejetaient dans l'atmosphère. C'était l'une des mesures phares du mandat Biden qui avait haussé le ton à la fin de sa présidence. Faites-le ou vous devrez fermer vos portes. C'était à peu près le credo de la Maison Blanche de l'époque. Mais pour attraper ce stock de pollution, il faut des investissements très importants. Environ 800 millions de dollars afin d'installer un système perfectionné de captage et de stockage du carbone sur les cheminées de ces bâtiments. L'industrie charbonnière y a toujours vu une façon déguisée de tuer purement et simplement l'exploitation du charbon aux États-Unis. Et sans surprise, l'administration Trump vole à son secours aujourd'hui en faisant sauter cette mesure précise. Sans surprise, car les grands groupes énergétiques ont soutenu de manière très généreuse la campagne de Donald Trump et il le leur rend bien. Malgré les risques pour la santé, le président américain a désigné par décret l'an dernier dernier le charbon comme une ressource stratégique nationale, ordonner l'augmentation de la production et débloquer 700 millions de dollars pour l'entretien et la mise à niveau des installations les plus vieillissantes. Vincent Chouriou, Washington RFI.
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2: Vous êtes bien à l'écoute de Radio France Internationale. Merci de votre fidélité. Il est 4h en temps universel, 6h ici à Paris. Et un point complet sur l'actualité internationale de ce mardi avec vous, Marion Cazanov, bonjour.
3: Bonjour Vincent.
2: Et Marion, les transferts d'argent des diasporas font vivre 1 milliard de personnes sur la planète.
3: Ces transferts ont doublé en 10 ans selon l'ONU. Les économies de certains pays dépendent très largement de ces envois comme le Honduras, où l'on est au début de ce journal. Les Houthis du Yémen poursuivent leurs attaques contre les forces gouvernementales et contre l'Arabie Saoudite. Riyad soutenu par le Pakistan et la Turquie, les trois pays sont liés par un pacte de défense, mais pour l'instant, en Ankara et Islamabad évitent soigneusement d'entrer militairement dans le conflit. Dans ce journal également, la suite du procès dans l'affaire de l'assassinat du journaliste Martinez Zogo au Cameroun. Et puis, la pollution s'exporte jusque dans l'espace, encombrée de satellites, de débris, de déchets. Il y a des efforts à faire pour limiter d'encombrer nos orbites. 1 milliard de personnes dans le monde vivent en partie ou totalement grâce au transfert d'argent. Un chiffre donné par l'ONU dans un rapport publié hier. Ces transferts des diasporas vers leur pays d'origine ont doublé en 10 ans. 729 milliards de dollars ont été envoyés l'an dernier par des travailleurs migrants pour soutenir un proche. Et parmi les régions les plus concernées, l'Amérique centrale, où une bonne partie de l'économie repose sur ces transferts que l'on appelle remessas. Illustration au Honduras, l'un des 5 pays au monde les plus dépendants de cette pratique. Reportage sur place de Marie Griffon.
4: Claudia, 69 ans, attend devant un guichet Western Union, la société internationale de transfert d'argent. Elle retire 50 euros. 50 ou 100 euros quand c'est possible. Argent envoyé par sa fille migrante aux États-Unis. Cela lui permet d'acheter des produits qu'elle revend dans sa supérette.
5: De la farine, de l'huile, du savon. Même si c'est pas beaucoup, je m'en contente.
4: Comme Claudia, au Honduras, 3 millions de personnes dépendent de ces transferts d'argent, soit 30% de la population, des sommes qui servent à financer des traitements médicaux, des études ou à construire une maison. Abel a 28 ans, il est resté 5 ans aux États-Unis comme migrant illégal.
6: Combien j'envoyais par mois? 2 000 dollars au total. Je donnais tout, sans penser à ma vie sociale, sans avoir de copine ou quoi que ce soit. On rentrait dans notre maison, on se reposait, puis on retournait au travail et ainsi de suite, du lundi au dimanche.
4: 11 milliards de dollars envoyés cette année pour Ismaël Cepeda, économiste hondurien. Rien, c'est du jamais vu.
7: On assiste à une croissance exponentielle parce que les flux migratoires se sont considérablement intensifiés. Aujourd'hui, ce sont plus de 2 millions de Honduriens et de Honduriennes qui vivent à l'étranger, principalement aux États-Unis.
4: Mais la crainte dans les prochaines années pour le Honduras, voir cette manne financière diminuer, notamment avec les expulsions massives de migrants depuis les États-Unis. Marie Griffon, Tegucigalpa, RFI.
3: Au Honduras, les transferts d'argent représentent 30% du PIB. Il monte à 33% au Liban, jusqu'à 58% au Tadjikistan. Les affrontements se poursuivent dans le Golfe entre les rebelles Houthis et l'Arabie Saoudite. Les rebelles yéménites ont mené plusieurs attaques ces derniers jours contre les forces gouvernementales, mais aussi contre des cibles saoudiennes. 8 soldats ont été tués hier dans l'ouest du Yémen. 13 civils ont été blessés dans le sud de l'Arabie Saoudite. Riyad dit avoir répliqué avec des dizaines de frappes. Riyad qui, il y a quelques semaines, signait un pacte de défense avec la Turquie et le Pakistan. Mais pour l'instant, Ankara et Islamabad ne s'impliquent pas militairement dans le conflit. À Ankara, à Nandlouer.
8: C'est la clause centrale du pacte de la Mecque signé le 7 août. Toute attaque contre l'Arabie Saoudite, le Pakistan ou la Turquie sera considérée comme une agression contre les 3 États. Les attaques des rebelles Houthis du Yémen contre le territoire saoudien pourraient donc constituer un premier test de la solidité et de la portée de cet accord de défense. Vu d'Ankara, l'absence de riposte commune n'est pourtant pas perçue comme un échec du pacte. D'abord pour une raison technique, l'accord n'est pas entré en vigueur. Il doit être ratifié par le Parlement turc actuellement en vacances. Cette alliance, encore jeune, n'a pas eu le temps de mettre en place les mécanismes institutionnels, procédures opérationnelles et dispositifs militaires nécessaires à une réponse commune. Mais même si tout était prêt, les responsables turcs soulignent qu'une attaque contre l'un des 3 pays ne déclencherait pas automatiquement une riposte des 2 autres. En l'occurrence, Ankara voit dans cet accord un outil de dissuasion à long terme et n'a aucune envie d'être entré entraîner dans un conflit régional. Une intervention contre les Houthis risquerait en effet de tourner au face-à-face indirect avec l'Iran, soutien des rebelles et voisin de la Turquie. Un endroit Ankara RFI.
3: Et l'Iran a démenti hier toute implication dans le conflit entre l'Arabie Saoudite et les Houthis. Téhéran est toutefois un soutien du groupe rebelle. Riyad, de son côté, cherche aussi du soutien. Le prince héritier Mohamed Ben Salman se rend aujourd'hui en Égypte. La veille, il recevait le chef du CENTCOM, le commandement central américain sur le Moyen-Orient. L'affaire a fait grand bruit en Irak. Un boucher a été condamné hier à 10 ans de prison pour avoir vendu de la viande de porc en faisant croire qu'il s'agissait de viande de bœuf. Les faits, Marie-Charlotte Roupi, se sont déroulés dans la très religieuse province de Najaf, au sud de Bagdad.
1: Le boucher a été arrêté début septembre en possession de 75 kilos de porc. Son arrestation, filmée, a été largement relayée sur les réseaux sociaux et par les médias irakiens. On y voit l'homme menotté à côté de son pick-up, à l'arrière duquel deux sangliers dépecés. Boucher dans la province de Najaf, qui abrite l'un des plus importants sanctuaires chiites du monde, il aurait vendu à moindre coût cette viande porcine hachée, faisant croire à ses clients qu'il s'agissait de bœuf. Les réactions n'ont pas tardé à affluer dans les médias et en ligne où il faisait la promotion de sa boucherie. La majorité a dénoncé une fraude alimentaire et le manque de contrôle des commerces. D'autres y ont vu une atteinte aux interdits religieux dans une province où se rendent des millions de pèlerins musulmans chaque année. Mais vendre et manger du porc n'est pas interdit en Irak. Le tribunal de Najaf s'est appuyé sur un texte qui criminalise la vente de viande non destinée à la consommation humaine en les faisant passer pour d'autres pour condamner le commerçant à 10 ans de prison. Marie-Charlotte Roupi, Bagdad RFI.
3: Une rentrée politique sous tension en République démocratique du Congo. La deuxième session du Parlement s'ouvre aujourd'hui pour 3 mois de débat et c'est aujourd'hui aussi que la plateforme d'opposition C64 organise une manifestation. Manifestation contre le projet de changement de constitution porté par le camp présidentiel et qui ouvrirait la voie à un troisième mandat pour Félix Tshisekedi. On y revient plus largement dans le prochain journal dans 20 minutes. Au Cameroun, la suite du procès dans l'affaire de l'assassinat du journaliste Martinez Zogo. L'audition du colonel Jean-Pierre Otoulou s'est achevée hier. Ce dernier a mené l'enquête après la découverte du corps du journaliste en janvier 2023 sur un terrain vague en banlieue de Yaoundé. Il a notamment dénoncé des pressions, des ingérences sur son enquête. Le compte-rendu d'audience à Yaoundé de Richard Odanena.
9: À la barre, le colonel Jean-Pierre Otoulou a justifié son enquête. Il a assuré avoir des preuves, notamment sur le fait que Bruno Bidjan, proche de Jean-Pierre Amogo-Bellinga, a cherché à s'informer sur des investigations le concernant, une ingérence dans la procédure, selon Maître Calvin Diop, avocat des ayants droit de Martinez Zogo.
10: Ça révèle simplement ce qu'on se doutait depuis le départ. Il a effectivement essayé d'infiltrer cette commission mixte dans une enquête qui était censée le concerner.
9: Dans ses échanges avec le colonel Otoulou, le lieutenant-colonel de la DGRE, Justin Danwe, a reconnu avoir planifié la filature, l'enlèvement et la torture de Martinez Zogo. C'est également lui qui a constitué des équipes opérationnelles avec des éléments de la DGRE. Il a laissé entendre avoir reçu des ordres de sa hiérarchie. Il n'y a aucune preuve de cela, ont répété les avocats de Maxime Ekoeko, directeur général des renseignements généraux au moment des faits. Maître Ndjana.
11: Il est allé à une mission sans recevoir un ordre de mission, sans recevoir un financement de mission. Lorsqu'il en revient, il ne fait aucun compte rendu à la hiérarchie. Conclusion simple, c'est une initiative personnelle du colonel Danwe.
9: Le lieutenant-colonel Justin Danwe a par ailleurs réaffirmé et que la torture de Martinez Zogo n'a pas eu lieu dans l'immeuble Ekang, propriété de Jean-Pierre Amogo-Bellinga, l'homme d'affaires qui est un des principaux accusés du dossier. Richard Odanena, Yaoundé, RFI.
3: L'Ukraine prendra des mesures de désescalade si la Russie fait de même. C'est ce qu'a dit hier soir le président Volodymyr Zelensky après les propos de son homologue américain. Donald Trump assure que Kiev et Moscou ont accepté de ne plus frapper d'infrastructures énergétiques. Ces derniers mois, les deux pays ont intensifié leurs frappes, notamment sur des dépôts pétroliers et des stations essence. Dans ce contexte, l'OTAN a abattu un drone au-dessus de la Lituanie. Ça s'est passé cette nuit. On ne sait pas à quel pays appartenait l'appareil, mais les pays baltes qui partagent une frontière avec la Russie enregistrent régulièrement des intrusions de drones sur leur territoire. L'Allemagne, de son côté, accuse toujours la Russie d'une tentative d'attaque au drone explosif. C'était cet été à l'aéroport de Leipzig. Depuis, c'est l'escalade entre Berlin et Moscou qui coupe les ponts. Les derniers, l'Allemagne s'apprête à fermer le consulat russe de Bonn et a pris la même décision pour la maison russe de Berlin. Ce gigantesque centre culturel était depuis des mois sur la sellette, soupçonné d'être un nid d'espions. Nathalie Versieux s'est rendue sur place.
5: place.
8: Plus rien à voir, assure le gardien avant de nous laisser passer à contre-cœur pour accéder au café du premier étage, seul vestige encore ouvert de la maison russe. Plus rien à voir et pourtant des gens ne cessent d'entrer et de sortir, se prennent en photo devant le bâtiment, la plupart parlent russe comme ce groupe de jeunes femmes venues d'Allemagne de l'Ouest.
5: Nous sommes des Russes allemandes. Je ne suis pas russe, je suis une Allemande née en Union soviétique. Aujourd'hui, je suis de passage à Berlin. On a entendu dire que ça allait fermer. On est venu dans l'espoir qu'il y aurait plus à voir qu'un café.
8: Nous retrouvons devant le bâtiment Henry Lindemeyer. Tous les habitants de la Friedrichstrasse connaissent ce psychologue ouest-allemand de 63 ans. Enveloppé dans un drapeau ukrainien, il a manifesté presque chaque jour pendant 2 ans et demi pour réclamer la fermeture du centre culturel russe.
7: On parle d'un bâtiment de 30 000 mètres carrés, 2 salles de cinéma, 1 salle de théâtre, 1 salle de bal, des activités pour les enfants. Au fil du temps, j'ai remarqué que, plus encore que la propagande, le but de la maison russe est de garder dans l'orbite de Moscou les personnes d'origine russe qui vivent en Allemagne.
8: Selon la presse, une cinquantaine de salariés ont été licenciés et 6 Russes auraient déjà quitté l'Allemagne. Nathalie Versieux, Berlin, RFI.
3: Et la Russie a pris des mesures similaires puisqu'en représailles, le pays compte bientôt fermer les centres culturels allemands qui se trouvent à Moscou, Saint-Pétersbourg et Yekaterinbourg. La Russie, comme la Chine, les États-Unis ou l'Europe développe ses capacités militaires dans l'espace. Pour beaucoup, l'espace va devenir un théâtre d'affrontements. Et pour la première fois, Washington y confirme ses capacités militaires. L'US Space Force affirme disposer d'armes en orbite, des armes, des satellites, des déchets. Justement, l'espace est saturé, encombré, pollué et ce n'est pas sans risque. C'est ce qui ressort d'un nouveau document de l'ESA, l'Agence spatiale européenne. Elle estime que des efforts sont possibles, mais il reste...
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2: Et 7h à Paris, le début d'RFI Matin. Tout de suite, maintenant, ça commence. Bonjour à vous, bienvenue, ravi de vous retrouver avec l'ensemble de la rédaction. On sera ce matin en RDC, jour de rentrée parlementaire, jour de mobilisation. Aussi, on parle également ce matin du Moyen-Orient, de l'Ukraine. Également, c'est à la une de votre journal, Nathalie Miché. Bonjour.
3: Bonjour Andréane, bonjour à tous.
2: Et oui, vous nous parlez de ces nouvelles frappes russes, notamment contre une station-service de Kiev.
3: Et cela alors même que Donald Trump annonçait l'arrêt de part et d'autre des attaques contre les infrastructures énergétiques. La capitale ukrainienne où les alertes aériennes bouleversent la vie de tous. Aller à l'école ou au travail relève du parcours du combattant. Reportage dès le début de ce journal. Nous irons également en Suède où les résultats définitifs des élections législatives se font toujours attendre. Avec seulement 3 sièges d'avance, rien n'est gagné pour les sociaux-démocrates. Au Mali, le bilan de l'offensive menée jeudi par les terroristes du JNIM monte à plusieurs dizaines de morts au sein de l'armée. Le bilan le plus lourd depuis plus de 10 ans. Enfin, la perspective inquiétante d'un cocktail explosif qui mêle intelligence artificielle et polluants éternels. Des chercheurs suédois anticipent un raz-de-marée de PFAS pour refroidir les centres de données des IA.
2: Stations-service et des entrepôts bombardés par la Russie dans la capitale ukrainienne.
3: Des attaques menées quelques heures après l'annonce par Donald Trump d'un accord entre Kiev et Moscou pour épargner mutuellement leurs infrastructures énergétiques. Une annonce qui n'a pas suscité de réaction de la part du Kremlin, tandis que Volodymyr Zelensky a lui promis des mesures de désescalade si la Russie faisait de même. En attendant, à Kiev, les alertes aériennes incessantes font partie du quotidien et y compris celui des écoliers et de leurs parents qui sont suspendus aux menaces de frappe qui régulièrement paralysent les transports. Reportage de Lucas Lazo.
4: À la terrasse d'un café qui jouxte l'école, celle qui patiente la mine grave que sa fille Olena sorte de classe, le temps de décrire un quotidien angoissant rythmé par les alertes aériennes.
5: Le matin, on se réveille, on prépare les enfants et s'il n'y a pas d'alerte aérienne, on essaye de se frayer un chemin jusqu'à l'école. À cause des alertes, les transports et le métro ne fonctionnent pas. C'est le cas sur les routes.
4: Un casse-tête d'organisation pour des parents épuisés, inquiets pour leurs enfants. Ils peuvent néanmoins compter sur le soutien des professeurs à l'image de Lyubov, toute dédiée à ses élèves.
6: Si un enfant ne vient pas à l'école, nous devons savoir s'il est avec ses parents. Pareil pour un enfant qui est en retard. On échange constamment des messages. On viendra après l'alerte. On sera là dans 10 minutes. On arrive, on est devant l'école. Voilà comment nous travaillons. Avec les parents, 24 heures sur 24, 7 jours sur 7.
4: Reconnaissant celle qui hoche la tête et enchaîne les cigarettes.
5: Plus personne n'a de véritable emploi du temps.
4: Pour tenter de fluidifier les déplacements, la municipalité de Kiev vient d'instaurer des alertes différenciées selon la gravité de la menace. Mais pour celle qui, les journées restent suspendues aux sirènes.
5: Après les cours, on essaie tant bien que mal de rentrer chez nous. Et puis une fois à la maison, on va se coucher dans le couloir. Du matin, dans le couloir, au soir, dans le couloir. Voilà comment se déroule notre journée.
4: À l'école comme à la maison, le couloir est ainsi devenu leur refuge contre les frappes russes. Lucas Lazo, Kiev, RFI.
3: Et dans l'espace aérien de l'Union européenne, ce drone abattu pendant la nuit par les avions de chasse de l'OTAN, un drone qui était entré illégalement dans le ciel de la Lituanie. Et cela en provenance, selon le président lituanien, de la Biélorussie, pays voisin allié de Moscou.
2: Une majorité pour le moins étriquée en Suède après les élections législatives. La gauche est en tête, mais de peu.
3: À peine 3 sièges d'avance pour les sociaux-démocrates, mais ce ne sont pas encore les résultats définitifs. Une chose est sûre, à gauche comme à droite, l'heure est aux tractations pour former une coalition capable de gouverner. Et ceux qui semblent avoir les clés, eh bien, ce sont les centristes. On retrouve Ottilia Ferré à Stockholm.
7: Le premier ministre suédois, Ulf Kristersson, a créé la surprise au lendemain des élections en tendant une main vers le parti du centre qui est pour pourtant dans l'opposition. Il s'est dit ouvert à de nouvelles constellations gouvernementales.
8: Si toutes les lignes rouges restent en place, alors la Suède n'aura tout simplement pas de gouvernement. Et moi, je veux m'intéresser aux différentes possibilités qui pourraient exister.
7: Le centre a justement tracé une de ces lignes rouges. Hors de question pour eux de gouverner avec l'extrême droite. Pour autant, pas question non plus de gouverner avec le parti de gauche, seulement avec les sociaux-démocrates. Là où c'est un peu compliqué, c'est qu'ils font tous partie, à l'heure actuelle, de la même alliance. Il va donc falloir jongler avec les revendications de chacun. C'est un petit peu ce que dit ce lundi Hannes Hervieu, le secrétaire du parti du centre.
9: De notre côté, nous avons dit que nous étions prêts à négocier avec les sociaux-démocrates pour mettre en place un gouvernement stable. Une chose est claire, les Suédois ne veulent pas, par exemple, d'un virage économique vers la gauche. Mais ils ne veulent pas non plus voir les démocrates de Suède entrer au gouvernement. Il est donc important que les sociaux-démocrates tiennent compte de cela dans ces négociations.
7: Les derniers bulletins de vote peuvent encore changer la donne, mais le centre semble déjà être devenu le parti pivot des négociations. La formation d'une coalition s'annonce difficile et la culture suédoise du compromis risque d'être mise à rude épreuve. Ottilia Ferré, Stockholm, RFI.
2: Au Mali, le bilan s'alourdit après l'attaque menée jeudi dernier contre le camp militaire de Diourin.
3: Plusieurs dizaines de soldats maliens ont péri dans cette attaque près de Mopti, dans le centre du pays, et qui a été revendiquée par le JNIM, le groupe de soutien à l'islam et aux musulmans liés à Al-Qaïda. Magali Lagrange, il s'agit en fait de l'offensive la plus meurtrière subie par l'armée malienne depuis plus de 10 ans.
10: Plusieurs dizaines de militaires de l'armée régulière tués, quelques dizaines d'autres, plus d'une cinquantaine, faits prisonniers selon plusieurs sources. Ce sont les djihadistes du JNIM, le groupe de soutien à l'islam et aux musulmans liés à Al-Qaïda, qui ont attaqué le camp jeudi au petit matin. Les assaillants ont réussi à en prendre le contrôle avant de repartir. Hier, il était toujours abandonné par les militaires. Dans un communiqué publié dimanche, l'armée malienne indiquait poursuivre les opérations aéro-terrestres engagées contre les assaillants du camp de Diourin. Les unités déployés ont, selon le texte, neutralisé au sud-ouest de la ville plusieurs éléments terroristes à moto qui tentaient de se dissimuler sous un couvert végétal, sans plus de précision sur leur nombre. Le camp militaire de Diourin est l'un des plus importants du centre du Mali. Il a déjà été attaqué à plusieurs reprises ces dernières années, comme en mai, il y a un an et demi, attaque qui avait fait une quarantaine de morts.
3: Magali Lagrange, le Mali où la junte au pouvoir entend, pour lutter contre les groupes terroristes, relancer la coopération avec l'Algérie. C'était l'un des sujets à l'ordre du jour hier lors de la visite officielle du Premier ministre algérien à Bamako. Dans la péninsule arabique, l'escalade se poursuit entre les rebelles houthis du Yémen, alliés de l'Iran, et l'Arabie saoudite, qui soutient les forces gouvernementales yéménites. D'après Riyad, 13 civils ont été blessés par les salves de missiles et de drones lancés par les houthis ce lundi. Des tirs vers le sud du territoire saoudien, notamment sur une base aérienne. Les forces saoudiennes ont pour leur part procédé à une cinquantaine de frappes contre les insurgés.
2: En Syrie, une foule massive réunie hier à Kobané, dans le nord du pays, pour les funérailles de 9 détenus kurdes morts en prison.
3: Ils ont péri jeudi dernier après avoir mis le feu à leur cellule lors d'une mutinerie. Kobané, ville à majorité kurde et théâtre de violence la semaine dernière après le meurtre d'un ancien combattant kurde dont le corps a été criblé de balles. Le tout sur fond de tensions avec des tribus arabes. De quoi contrarier le plan du pouvoir central pour intégrer pleinement les zones kurdes à l'état syrien. C'est l'objectif d'un accord signé en début d'année à Blajounaïti.
11: Depuis l'accord signé en janvier dernier entre les autorités kurdes et Damas, beaucoup a été fait. Les combattants kurdes ont été intégrés à l'État syrien, y compris leur chef, Mazloum Abdi, devenu conseiller du président Al-Shara. Le 20 août dernier, c'est lui qui annonçait la fin de la phase d'intégration. Mais à Kobané et sa région, les tensions restent vives. Le produit d'années de conflits, notamment celui qui a mené à la reprise de la région par Damas et la fin de l'autonomie kurde dans le nord-est syrien. Boris Jam, maître de conférences en histoire à l'université Montpellier-Paul Valéry.
12: Les conséquences de l'offensive qui a été une offensive militaire et qui a vu des arrestations, des disparitions. Il y a aussi beaucoup de difficultés qui se manifestent, des rancœurs qui n'ont pas été soldées, soit sous la gouvernance des FDS, soit au moment de l'offensive. Il y a eu aussi évidemment des possibles violences de part et d'autre.
11: La défiance est encore forte vis-à-vis de l'État central syrien. La question de l'enseignement de la langue kurde donne aussi lieu à des manifestations régulières, rappelle le spécialiste.
3: Blajounaïdi du service international de RFI et le Pentagone en manque de munitions. Pour la première fois, le ministère américain de la Défense reconnaît dans un rapport que les dépenses en munitions au début de la guerre contre l'Iran lors de l'opération Führer Epic ont révélé des pénuries sur les inventaires stratégiques. Le Pentagone assure toutefois que des mesures ont été prises pour accélérer la production.
2: Et puis c'est l'une des conséquences de la guerre entre l'Iran et les États-Unis. Les compagnies aériennes traversent des turbulences.
3: Comme la compagnie lettonne Air Baltic, surendettée et qui vient de demander aux États-Unis son placement sous protection de la loi sur les faillites. La procédure doit lui permettre de restructurer sa dette tout en continuant à voler. Une première bouffée d'air déjà, les créanciers d'Air Baltic lui accordent 350 millions d'euros de crédit pour sa trésorerie. Au cœur de cette crise, Alice Froussard, la flambée des cours du pétrole et du kérosène.
13: Depuis le début de la guerre au Moyen-Orient, le prix du carburant aérien a quasiment doublé et Air Baltic était particulièrement mal armée pour absorber ce choc. Elle n'avait pas suffisamment couvert à l'avance ses besoins en kérosène. La facture carburant a donc explosé au moment où ses finances étaient fragiles. Mais la compagnie lettonne est loin d'être un cas isolé. Au Canada, par exemple, Air Transat a enregistré des pertes de plus de 100 millions de dollars et a dû demander un nouveau financement d'urgence au gouvernement fédéral. Ryanair a également prévenu, si les prix du carburant restent à ces niveaux, les tarifs européens devront augmenter. Ce problème touche particulièrement les compagnies aériennes de loisirs, car elles disposent de moins de marge de manœuvre. Leur clientèle est sensible au prix et est difficile de répercuter la hausse des prix du kérosène sur le prix du billet sans perdre des passagers. Elles ont aussi moins de diversification que les grands groupes qui peuvent compter sur les longs courriers, le fret ou la clientèle d'affaires.
3: Et en Sicile, ce n'est pas l'explosion des cours du kérosène qui paralyse l'aéroport de Catane, mais une nouvelle éruption de l'Etna. Le volcan crache des nuages de cendres qui rendent dangereux le trafic aérien. Une précédente éruption le mois dernier avait provoqué la fermeture de l'aéroport de Catane pendant une semaine au plus fort de la saison touristique.
2: Un possible raz-de-marée de polluants éternels inquiète des chercheurs suédois et c'est lié à l'intelligence artificielle.
3: On parle ici des PFAS, ces produits toxiques associés à l'émergence de certains cancers et qui sont dangereux pour l'environnement. On en trouve dans certains ustensiles de cuisine, des emballages alimentaires, des cosmétiques, l'eau, le sol, mais aussi dans les fluides de refroidissement des data centers. Et d'après une étude de l'organisme suédois Chemsec, les fabricants de PFAS prévoient d'augmenter drastiquement leur production. Et cela, Igor Strauss, pour accompagner l'explosion de l'intelligence artificielle.
14: On le sait, les centres de données sont extrêmement gourmands en eau et en énergie, ce qui fait monter la contestation un peu partout sur la planète. Pour réduire leur empreinte environnementale, les serveurs sont désormais immergés dans des bassins de PFAS, un système de refroidissement plus économe en eau et moins énergivore, et donc présenté comme écologique. Une aberration pour les défenseurs de l'environnement qui rappellent que ces polluants sont une véritable bombe à retardement pour la santé humaine et planétaire. Pratiquement indestructibles, les PFAS s'accumulent dans l'eau, l'air et le sol et sont également présents dans la chaîne alimentaire. Des études scientifiques les relient au cancer, aux maladies du foie, aux problèmes rénaux, il y a des malformations congénitales.
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2: L'heure du journal. Bonjour Marion Cazanov.
3: Bonjour Andréane, bonjour à tous.
2: À la une, ce désaveu pour Donald Trump.
3: Lâché par la Cour suprême à majorité conservatrice, elle rejette son recours pour restreindre le vote par correspondance. Le président américain espérait encadrer plus sévèrement cette pratique pour les élections de mi-mandat en novembre. Les affrontements se poursuivent dans le Golfe entre les rebelles houthis et les forces gouvernementales du Yémen soutenues par l'Arabie Saoudite. Elle-même est liée depuis quelques semaines par un pacte de défense avec la Turquie et le Pakistan, mais ces derniers se refusent pour l'instant à entrer dans le conflit. L'intelligence artificielle utilisée à des fins de propagande, notamment par des campagnes pro-russes en Centrafrique, c'est ce qu'a révélé Anthropique sur les usages de son IA Claude. En France, le gouvernement se prépare au dossier épineux du budget et pourrait s'attaquer à un sujet tabou, les retraites. Et puis, Oasis va venir boucler la boucle à Paris, c'est là qu'il s'était séparé en 2009. Le groupe de rock qui s'est reformé l'an dernier va revenir dans la capitale l'été prochain. Et comme pour Céline Dion et pour beaucoup d'autres événements maintenant, il va falloir être tiré au sort.
2: Un revers, encore un, infligé à Donald Trump par la Cour suprême.
3: La plus haute juridiction des États-Unis rejette un recours du président. Le 31 mars, il avait signé un décret pour encadrer plus sévèrement le vote par correspondance. Il dénonce régulièrement cette pratique, responsable selon lui de sa défaite lors de la présidentielle de 2020, une défaite qu'il ne reconnaît d'ailleurs toujours pas. Ce décret, depuis, a été suspendu par plusieurs juges. Donald Trump avait alors saisi la Cour suprême, qui ne lui donne donc pas raison. Bonjour Vincent Souriau.
4: Bonjour Marion, bonjour à tous.
3: Correspondant de RFI à Washington, c'est donc Vincent, une nouvelle déconvenue pour le président à un mois et demi des élections de mi-mandat.
4: Ah oui, cette fois c'est raté. Il n'y aura pas de changement d'ici au scrutin parce que si près de l'élection, ça aurait été arbitraire. C'est ce qu'écrit l'un des juges de la Cour suprême. Et il suffit de se souvenir que le vote par correspondance a déjà commencé en Caroline du Nord, qu'il va ouvrir dès cette semaine dans le Minnesota et ailleurs pour comprendre que c'était tout simplement impensable de tout arrêter pour tout refaire. Même les États à majorité républicaine n'en voulaient pas de cette réforme. Et c'est effectivement une énorme gifle pour Donald Trump qui essaie depuis des mois de nationaliser les élections alors que ça ne se passe pas comme ça aux États-Unis. La Constitution nous dit noir sur blanc que les opérations électorales sont du ressort des États fédérés et que le gouvernement fédéral, la Maison-Blanche, n'a rien à voir là-dedans. Attention, la Cour suprême n'en est pas encore tout à fait là, même si honnêtement ça ne semble pas bien parti pour le président américain. La Cour suprême ne s'est pas encore prononcée sur le fond. Il y aura peut-être un jour une réforme du vote par correspondance, mais là, la Cour suprême lui dit en tout cas qu'il n'y a aucune raison de se précipiter, c'est-à-dire exactement l'inverse de ce que Donald Trump veut entendre, puisqu'il est persuadé, sans aucune preuve, qu'on lui a volé des voix en 2020 et que ça va forcément recommencer au bénéfice des démocrates au mois de novembre.
3: Vincent Souriau à Washington. Et ce décret-là est bien entré en vigueur. Les droits de douane contre des produits canadiens. Washington relève ses surtaxes en réponse à celles de son voisin qui lui-même ripostait à des mesures similaires. Ces nouveaux droits de douane de 50% concernent des produits canadiens comme des fromages, des fourrures, l'acier ou encore le papier. Les États-Unis qui reconnaissent une pénurie de munitions liées à la guerre en Iran. Un rapport du Pentagone publié hier affirme que l'opération a coûté près de 33,5 milliards de dollars, dont plus de 22 milliards dépensés uniquement en munitions tirées. Les pourparlers de paix sont aujourd'hui au point mort entre les États-Unis et l'Iran.
2: Et si les hostilités sont en pause, en ce moment les affrontements font rage dans le Golfe.
3: Les rebelles houthis du Yémen ont mené hier de nouvelles frappes. Au moins 8 soldats des forces gouvernementales ont été tués hier dans l'Ouest. 13 civils ont été blessés dans le sud de l'Arabie Saoudite. Riyad a répliqué avec une dizaine de frappes vers des positions houthis. Riyad qui est aussi lié depuis quelques semaines par un pacte de défense avec la Turquie et le Pakistan. Les alliés, selon le texte, doivent se fournir assistance. Pourtant, Islamabad et Ankara se contentent pour l'heure de simples déclarations, Abla Junaidi.
5: L'accord avait été présenté comme une promesse qui rappelle l'article 5 de la charte de l'OTAN. Une attaque contre l'un des membres serait considérée comme une attaque contre les trois. Mais il faut le préciser, aucun texte ressemblant à un pacte de défense finalisé n'a encore été rendu public jusqu'à présent. Les modalités concrètes ne sont donc pas encore connues. Le chef de la diplomatie pakistanaise a précisé la semaine dernière que rien n'avait encore été évoqué au sujet d'une éventuelle intervention. Tout comme le Pakistan, la Turquie temporise. Pour Ankara, l'alliance doit instaurer une dissuasion à long terme plutôt que d'apporter une solution immédiate à chaque conflit qui se présente. Pour l'heure donc, les deux alliés de l'Arabie Saoudite ne s'engagent pas dans un conflit qui pourrait, notamment pour le Pakistan, les mettre en porte-à-faux face à l'Iran. Est-ce parce que l'architecture de cette alliance est encore en cours de construction ou parce que ce premier test affiche trop nettement les intérêts divergents de ses membres? Seul l'avenir le dira.
2: Abla Junaidi. L'autorité palestinienne continue d'organiser les législatives du 28 novembre.
3: Et ce sera une première en 20 ans, mais certains appellent à un report. La semaine dernière, le secrétaire général du comité central du Fatah a affirmé que le scrutin n'aurait pas lieu à cette date. Djibril Rajoub appelle à un dialogue national et à l'organisation préalable d'une présidentielle. Mais pour l'heure, la commission électorale poursuit donc ses préparatifs. Le dépôt des candidatures doit débuter le 26 septembre, Manon Chaplin.
1: La période de recours sur les listes électorales palestiniennes s'est achevée la semaine dernière. La commission électorale centrale affirme poursuivre la préparation du scrutin, un vote essentiel selon son porte-parole Farid Tamala, alors que les dernières législatives remontent à 2006.
6: Il y a toute une génération qui n'a jamais voté à une élection générale. Ils ne savent pas ce que signifie avoir un parlement, choisir un président. Surtout, les élections sont l'un des rares outils qui peuvent empêcher aujourd'hui une séparation totale de Gaza et de la Cisjordanie.
1: Reste qu'organiser ces élections représente un défi logistique majeur à Gaza, à Jérusalem et même en Cisjordanie occupée, où les déplacements pourraient être entravés par les fermetures de checkpoints israéliens.
6: Israël pourrait aussi arrêter des candidats ou entraver la campagne. Nous avons aussi les colons qui attaquent les villages.
1: En 2021, déjà, les élections législatives avaient été reportées. Mahmoud Abbas avait alors invoqué l'absence de garantie permettant la participation des Palestiniens de Jérusalem. Cette fois-ci, les inquiétudes portent davantage sur Gaza.
6: Faire parvenir le matériel électoral de Ramallah à Gaza constitue déjà un défi. C'est pourquoi nous avons prévu un plan B, produire les urnes et les bulletins de vote directement à Gaza.
1: À nouveau, ces difficultés d'organisation pourraient offrir à Mahmoud Abbas et au Fatah un motif pour reporter un scrutin politiquement sensible. Manon Chaplin, Ramallah, RFI.
3: Et avant ces législatives en Palestine, prévues donc fin novembre, il y aura les législatives israéliennes. Dans un peu plus d'un mois, le 27 octobre, un sondage publié hier prévoit un scrutin très serré, égalité même, entre les deux blocs, celui du Premier ministre sortant, Benjamin Netanyahou, et celui dirigé par Gadi Eisenkot du parti centriste Yachar. Tous deux obtiendraient 52 sièges à la Knesset, il en faut 61 pour former un gouvernement.
2: L'intelligence artificielle pourrait-elle détruire l'humanité. Voilà un sujet dont il ne faut surtout pas parler à Donald Trump.
3: Un canular, une conspiration malsaine, voilà ce que répond le président américain à ceux qui s'inquiètent des dérives de l'IA, de ses risques sur les droits humains. Plusieurs grands patrons du secteur ont pourtant eux-mêmes plaidé pour un ralentissement de cette technologie, comme Dario Amodei d'Anthropic. Dans un rapport, l'entreprise a d'ailleurs dévoilé les usages malveillants de son IA, Claude. Elle est notamment utilisée en Centrafrique pour accélérer des campagnes de propagande. Le compte d'un homme lié au service de renseignement russe a notamment été utilisé pour générer et diffuser du contenu de propagande. Carole Valade.
7: Le titulaire du compte est identifié par le collectif Impact comme Arthur Tevosian, coordinateur en Centrafrique de Politology, une ancienne structure de la galaxie Wagner reprise en main par les services de renseignement russes. Il utilise l'IA Claude d'abord pour des tâches de management, créer des offres d'emploi, rédiger des contrats, mettre en place un système de notation pour les salariés, ainsi que des procédures de licenciement. Elle lui sert ensuite à générer des contenus pro-russes et les diffuser automatiquement via la radio Lengosongo avant qu'ils ne soient repris par la radio-télévision nationale. Le but, que du contenu produit par l'État russe parvienne aux oreilles des Centrafricains déguisés en programme local, selon Anthropic. Enfin, le compte a été utilisé pour rédiger des rapports à destination du directeur de la maison russe, mais aussi, et c'est plus surprenant, du porte-parole de la présidence centrafricaine. Plus étonnant encore, le compte d'Arthur Tevosian a fabriqué des communiqués de la gendarmerie, du ministère de la Défense et mis en place un système de collecte des données sur les opposants politiques. Ce n'est que lorsqu'il lui est demandé de dénoncer des opposants pour qu'ils soient arrêtés que l'IA refuse d'aller plus loin.
2: Carole Valade. RFI 8h09 à Paris, en France, le gouvernement prépare le budget pour 2027 et cherche désespérément à faire des économies.
3: 30 milliards d'euros d'économies pour réduire le déficit public et l'exécutif envisage de mettre à contribution les retraités, supprimer leur abattement fiscal de 10% ou désindexer les pensions. Voilà les quelques pistes avancées. Des consultations vont démarrer avec les groupes parlementaires, mais elles s'annoncent déjà musclées car le sujet, Marie Lecoq, est loin de faire consensus au sein de la classe politique.
8: La baisse du pouvoir d'achat des retraités est une ligne rouge pour le Rassemblement national. Le député Jean-Philippe Tanguy précisant qu'aucune injustice ni hausse d'impôts ne sera acceptée. Le week-end dernier, Marine Le Pen avait pourtant laissé la porte ouverte, déclarant préférer un budget imparfait plutôt qu'une loi spéciale. Du côté du Modem, on défend l'année blanche, y compris sur les retraites de base. Pour l'ancien Premier ministre François Bayrou, régler la dette en ciblant uniquement telle ou telle catégorie particulière, c'est illusoire. Grosse réserve émise par le vice-président Les Républicains. Pour François-Xavier Bellamy, il serait injuste de faire payer aux retraités maintenant la conséquence du report de la réforme des retraites de l'an dernier et d'un chantage exercé selon lui par Olivier Faure. Pour le candidat socialiste et premier secrétaire du parti, c'est plutôt le seuil qui bloque. Olivier Faure estime qu'il ne serait pas juste de faire contribuer les retraités qui gagneraient 2000 euros par mois, mais pourquoi pas désindexer les pensions des 10% les plus aisés. Le gouvernement présentera son projet de loi de finances fin septembre. LFI et le PS ont d'ores et déjà menacé de le censurer.
2: Céline Dion remontera sur scène demain. Paris qui s'apprête, Marion, à accueillir un autre comeback.
3: Et oui, celui d'Oasis. Le groupe de rock s'est reformé l'an dernier avec une tournée géante sur presque tous les continents, mais il ne s'était pas arrêté en France. Peut-être encore hanté par un mauvais souvenir, puisque c'est ici qu'il s'était séparé après une dispute entre les frères Gallagher. Oasis a donc annoncé 38 nouvelles dates, dont plusieurs à Paris. Sophie Torlotin.
9: Saint-Denis pour exorciser le souvenir désastreux de Saint-Cloud. Pour la première fois de son histoire, Oasis jouera au Stade de France les 23 et 24 juillet prochains. Même si Liam et Noël Gallagher ont déjà repris ensemble le chemin de la scène, ce sera la première fois depuis 2009 et leur rupture fracassante dans les coulisses de Rock en Seine qu'ils remettront les pieds sur le continent. Outre Paris, le groupe est également annoncé à Munich, Barcelone, Amsterdam et Rome. L'an dernier, leur tournée triomphale avait attiré plus de 2 900 000 spectateurs. Les billets des 41 dates avaient été vendus dans un temps record, provoquant le chaos sur les serveurs de Ticketmaster et une polémique sur le prix des places. Pour cette tournée 2026, à l'image de Céline Dion, le groupe impose un système de vente exclusif sur tirage au sort. Pour espérer décrocher un billet, les fans doivent impérativement s'inscrire sur la plateforme officielle avant ce jeudi 17 septembre. Les tirés au sort recevront un code unique donnant accès aux ventes qui s'échelonneront du 25 au 27 septembre. Côté tarif, l'organisation

0: Bientôt de retour en France et puis aux États-Unis, Widow's Bay fait le plein de statuettes. La série a remporté 14 récompenses, 7 mises aux Emmys. C'est l'équivalent des Oscars de la télé américaine. Widow's Bay, sacrée notamment meilleure comédie, je crois.
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1: L'agenda avec vos sorties à faire sur l'Île-Dieu pour aujourd'hui, mardi 15 septembre. Il y a du cinéma aujourd'hui au ciné. Il est avec deux films à découvrir au cinéma pour aujourd'hui, donc à 18h. Le film Fjord en version originale, un drame qui se passe en Norvège où l'on suit une famille. Elle est moitié roumaine, moitié norvégienne et elle vient de s'installer en Norvège dans un fjord un peu isolé, dans un petit village. À l'école, les enseignants vont découvrir des traces de maltraitance physique sur la fille de cette famille. C'est une famille très croyante, hein. Tout le monde va donc les soupçonner et il va y avoir une enquête qui va plonger la famille dans le chaos, qui va bouleverser un peu toute la petite vie tranquille de ce petit village norvégien. C'est à découvrir à 18h aujourd'hui. Ce soir à 21h, c'est la bataille de Gaulle, J'écris ton nom, le deuxième volet de ce diptyque biographique sur la vie du général de Gaulle. Vous avez peut-être été voir la première partie hier. Eh bien là, c'est la deuxième et j'espère que vous l'avez fait, puisque je ne sais pas si ça va passer encore longtemps, hein. On l'a eu tout l'été déjà, la bataille de Gaulle. C'est sur les dessous de la Seconde Guerre mondiale, sur la vie du général de Gaulle, leur rencontre à Londres avec Churchill notamment. C'est en deux chapitres, donc là c'est le deuxième. C'est à découvrir ce soir à 21h au ciné. Il est demain mercredi, comme chaque troisième mercredi du mois, venez poser vos questions et trouver des solutions à vos difficultés face à un logiciel, une application, une manipulation sur votre ordinateur, sur votre smartphone. Si vous avez un souci, eh bien n'hésitez pas, c'est la boîte à questions de l'espace numérique. C'est demain matin de 10h30 à midi à la médiathèque du pôle culturel du Petit Chiron. Je rappelle, chaque troisième mercredi du mois. Vous pourrez également découvrir le programme des ateliers de l'espace numérique, puisqu'il va y avoir pas mal de choses. Il va y avoir des ateliers notamment pour apprendre à se servir des sites de vente en ligne, Le Bon Coin par exemple, ou Yeutroc aussi, hein. Je sais qu'il y en a beaucoup qui s'en servent et il y en a quelques-uns qui ne savent pas s'en servir, donc il va y avoir des petites formations comme ça gratuites, donc allez vous renseigner à l'espace numérique de la médiathèque. Demain mercredi, il y a une visite guidée également de l'exposition sur les pompiers qui est en place au pôle culturel jusqu'à fin octobre. C'est à 11h demain matin, c'est gratuit aussi. N'hésitez pas si vous voulez découvrir cette exposition avec en plus quelques explications, c'est à découvrir demain matin. Venez découvrir le Fab Lab de la médiathèque tous les mercredis de 16h à 19h. C'est un nouvel horaire, hein. Avant c'était le vendredi, voilà, mais là c'est le mercredi. Pour les habitués, vous pouvez réaliser vos projets, avancer sur vos créations au cours, et puis pour les autres, c'est l'occasion de découvrir cet espace avec plein de choses à faire, plein de petites constructions à faire. Voilà, vous pourrez également découvrir tout le programme des activités, des ateliers, il y a plein de choses là aussi. Demain, 16h-19h au Fab Lab de la médiathèque. Et puis demain, il y a également une micro-conférence sur les incendies sur toile, toujours en lien avec l'expo sur les pompiers. C'est à 18h30. C'est gratuit, ouvert à tous. N'hésitez pas, voilà toutes vos sorties à faire sur les lieux.
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2: Bonjour à tous et bienvenue dans cette nouvelle chronique culture de la Pokitech. Aujourd'hui, je vais vous parler du tome 1 de la saga Alex Stern, intitulé La 9e maison. Donc, c'est un thriller fantastique pour un lectorat adulte qui a été écrit par l'auteure américaine Leigh Bardugo. Il s'agit du premier tome de la saga Alex Stern, qui en compte 3 pour le moment. Il est paru le 27 août 2020 aux éditions De Saxus avec 525 pages et il existe également une version numérique de ce titre. Donc le résumé de ce tome, Alex Galaxy Stern a vécu une adolescence chaotique. Élevée à Los Angeles par une mère hippie, elle a abandonné l'école très jeune pour se retrouver dans un monde sombre, violent et sans avenir. À 20 ans, elle est la seule survivante d'un horrible massacre inexpliqué et c'est sur son lit d'hôpital qu'elle se voit offrir une seconde chance, rejoindre la prestigieuse université Yale en intégrant la maison l'été. Cette entité, appelée la 9e maison, surveille les 8 sociétés secrètes de Yale. Ces derniers forment les futurs décideurs ainsi que les personnes influentes et pratiquent la magie sous différentes formes, bien souvent sinistres et dangereuses. Alex a été choisie car elle possède un pouvoir rare et mystérieux, elle peut voir les fantômes. Alors que son mentor a disparu, elle va devoir enquêter sur le meurtre d'une jeune fille. Ce qu'elle va découvrir va bien au-delà de l'horreur. Donc concernant maintenant mon avis, eh bien comme on me l'avait chaudement recommandé, j'avais hâte de découvrir ce roman et je plaçais beaucoup d'attentes en lui. Sans doute un petit peu trop puisque le début a été vraiment très dense et très lent, en plus d'être assez complexe avec beaucoup de personnages et d'informations données à propos des différentes maisons, sans que je sois encore pleinement entrée dans le récit. Cette overdose d'informations et l'incompréhension quant à la direction que le roman allait prendre m'ont fait peiner au début de ma lecture, mais j'ai bien fait de persister. Plus on avance, plus on commence à comprendre les rouages de ce lore assez complexe, plus l'action prend de l'ampleur, tout comme les enjeux qui se précisent au fil des pages. Je ne m'attendais vraiment pas à ça, mais j'ai été très agréablement surprise par cette autre facette du roman. L'angoisse est palpable, tout comme le danger, l'ambiance est sombre, on découvre des complots, des secrets, et on fait face à quelques rebondissements inattendus. J'ai vraiment été prise par toute la fin du récit et j'ai hâte de découvrir la suite pour continuer à avoir des réponses à mes questions. En attendant, j'accorde la note de 4 sur 5 à cette entrée en matière. Voilà, donc je rappelle que le tome 1 de la saga Alex Stern intitulé La 9e maison est à retrouver aux éditions De Saxus. C'est tout pour la chronique d'aujourd'hui, j'espère qu'elle vous aura plu. Je vous donne rendez-vous dès demain pour une nouvelle émission de la Pokitech. Sur ce, bye bye!
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0: 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Il est 9h. 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
2: Il est 8h à Kinshasa, 9h à Paris. 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
2: C'est le retour de Nathalie Miché pour le journal. Et à la une, cette journée sous tension en République démocratique du Congo.
3: Pile le jour de la rentrée parlementaire, la coalition C64 de l'opposition prévoit de manifester à Kinshasa. Mobilisation contre le projet de réforme de la Constitution. C'est le dossier de notre journal. L'Arabie Saoudite en quête de soutien face aux attaques menées depuis le Yémen par les rebelles houthis alliés de Téhéran. Malgré un pacte de défense mutuelle signé avec Riyad, la Turquie et le Pakistan n'interviennent pas. Pour comprendre, nous retrouverons notre correspondante à Istanbul. Ils sont accusés d'avoir contraint des jeunes filles mineures à devenir pickpockets à Paris. 7 membres d'un réseau criminel d'origine bosniaque sont jugés dès aujourd'hui en France. Le clan Hamidovic, accusé notamment de traite d'êtres humains. Et puis on parlera football. À un peu plus d'un mois de la cérémonie du Ballon d'Or, les meilleurs joueurs du monde sont en campagne. Kylian Mbappé et Lamine Yamal s'y voient déjà.
2: Une rentrée politique sous tension en République démocratique du Congo.
3: Le 15 septembre, ce mardi, c'est la date constitutionnelle pour l'ouverture de la deuxième session annuelle du Parlement, prévue jusqu'au 15 décembre. Et c'est aussi la date choisie par la coalition de l'opposition, la plateforme C64, pour une manifestation dans la capitale. Nous sommes en ligne avec Paulina Zidi à Kinshasa. Bonjour Paulina.
4: Bonjour.
3: Les opposants congolais veulent mobiliser contre le projet de changement de constitution du camp au pouvoir. C'est un projet qui ouvrirait la voie à un troisième mandat pour le président Tshisekedi en 2028.
4: Oui, pouvoir et opposition se retrouvent donc ce mardi. Côté pile, la rentrée parlementaire, le matin au Sénat, l'après-midi à l'Assemblée nationale. Une session en général plutôt symbolique, hein, avec des discours des présidents des deux chambres et la présence de nombreux officiels, gouvernements, responsables des institutions, diplomates accrédités. Ce 15 septembre, ils lancent une session normalement budgétaire, avec le vote du budget 2027. Mais cette fois-ci, la politique sera au cœur des travaux, avec le retour de la loi portant organisation du référendum. Une loi importante pour le pouvoir qui doit encadrer un éventuel futur référendum constitutionnel, un texte déjà voté en juin dernier mais modifié par la Cour constitutionnelle. Le président de la République l'a donc renvoyé devant les parlementaires pour un nouvel examen.
3: Et c'est donc cette loi, Paulina, qui mobilise l'opposition ?
4: Parce qu'elle fait partie de ce projet de révision de la Constitution contre lequel s'insurge l'opposition. 4 grands partis et plusieurs formations politiques se sont même regroupés depuis plusieurs mois sous cette bannière C64. Après le vote de cette loi au Parlement, c'est devant le Palais de la Nation, le siège du pouvoir, que les opposants avaient prévu des rassemblements. Ceux-ci ont été reportés plusieurs fois cet été, notamment lors de l'annonce du dialogue national. Mais avec le retour de la loi devant les élus, l'opposition a décidé de mobiliser ce mardi au Palais du Peuple. C'est le côté face, même si hier soir l'itinéraire a été modifié en accord avec les autorités et la marche doit finalement s'arrêter à quelques centaines de mètres. On se rappelle que le 12 juin dernier, le sitting de l'opposition prévu devant le Parlement avait été violemment réprimé, faisant un mort et plusieurs blessés selon le bilan des Nations Unies. Les forces de l'ordre sont déployées en nombre ce mardi, la situation est calme, mais les chancelleries ont envoyé des messages de prudence à leurs ressortissants.
3: Un signe que le climat reste tendu donc malgré l'annonce d'un dialogue national.
4: Oui, il y avait eu une petite décrispation au moment de l'annonce en juillet et l'opposition avait donc reporté sa marche. Mais le retour au Parlement de cette loi sur le référendum, le discours du chef de l'État le 27 août et les déclarations des opposants ont ravivé la tension. Les points de blocage restent entre autres l'inclusivité du dialogue, le projet de changement de la Constitution, les détenus politiques et la place des églises dans le processus.
3: Merci Paulina Zidi pour ce dossier complet. Paulina Zidi, envoyée spéciale permanente de RFI à Kinshasa.
2: Le prince héritiers d'Arabie Saoudite attendus en Égypte après la série d'attaques menées par les rebelles houthis.
3: Les insurgés chiites du Yémen qui s'en prennent aux infrastructures militaires et pétrolières en territoire saoudien. Hier, des dizaines de drones et de missiles ont ciblé une base aérienne du sud du royaume, blessant 13 civils selon Riyad. Et l'Arabie Saoudite, qui soutient les forces gouvernementales au Yémen, subit la prise de contrôle par les houthis des côtes yéménites de la mer Rouge et du détroit de Bab el-Mandeb. Avancée qui menace d'asphyxier l'économie saoudienne. Alors le prince héritier Mohamed Ben Salman cherche des appuis. Un entretien hier avec le chef des forces américaines dans la région et aujourd'hui donc une visite au Caire pour rencontrer le président égyptien. Car pour l'heure, l'Arabie Saoudite semble esseulée, privée, y compris de l'assistance du Pakistan et de la Turquie, avec lesquels elle a pourtant signé le mois dernier un pacte de défense, le pacte de la Mecque, qui pour l'heure ne donne lieu à aucune intervention. À Ankara, les explications d'Anand Lauer.
1: C'est la clause centrale du pacte de la Mecque signé le 7 août. Toute attaque contre l'Arabie Saoudite, le Pakistan ou la Turquie sera considérée comme une agression contre les trois États. Les attaques des rebelles houthis du Yémen contre le territoire saoudien pourraient donc constituer un premier test de la solidité et de la portée de cet accord de défense. Vu d'Ankara, l'absence de riposte commune n'est pourtant pas perçue comme un échec du pacte. D'abord pour une raison technique, l'accord n'est pas entré en vigueur. Il doit être ratifié par le Parlement turc actuellement en vacances. Cette alliance, encore jeune, n'a pas eu le temps de mettre en place les mécanismes institutionnels, procédures opérationnelles et dispositifs militaires nécessaires à une réponse commune. Mais même si tout était prêt, les responsables turcs soulignent qu'une attaque contre l'un des trois pays ne déclencherait pas automatiquement une riposte des deux autres. En l'occurrence, Ankara voit dans cet accord un outil de dissuasion à long terme et n'a aucune envie d'être entraîné dans un conflit régional. Une intervention contre les Houthis risquerait en effet de tourner au face-à-face indirect avec l'Iran, soutien des rebelles et voisin de la Turquie. Un endroit Ankara RFI.
3: Et pour sa part, l'Iran assure ne pas intervenir dans le conflit au Yémen. Selon le porte-parole de la diplomatie iranienne, les rebelles Houthis sont des acteurs totalement indépendants.
2: L'Iran qui rejette tout dialogue avec les États-Unis, même si Donald Trump se dit lui ouvert à la discussion.
3: En tout cas, tant que les exigences iraniennes ne sont pas remplies, une mise au point de Mohsen Rezaei, le secrétaire du Conseil suprême de sécurité nationale. C'est la plus haute instance sécuritaire de la République islamique. Ne vous laissez pas distraire, dit-il, par les signaux contradictoires du président américain.
2: Donald Trump, qui vient de subir un revers juridique aux États-Unis en vue des élections de mi-mandat début novembre.
3: Oui, la Cour suprême à majorité conservatrice rejette son recours. Elle n'autorise pas la restriction de la distribution des bulletins de vote par voie postale. Cette disposition était au cœur d'un décret pris en mars par Donald Trump et dont l'application a été suspendue récemment par un tribunal fédéral. Une suspension qui était donc contestée par l'administration américaine. À moins de 2 mois des midterm elections, l'enjeu est majeur. En 2024, près d'un tiers des électeurs américains avaient voté par correspondance. En pleine disgrâce, en raison d'un scandale de corruption, un haut magistrat ukrainien a atterri en France. Ruslan Kravchenko, arrivé à Paris dans des circonstances qui interrogent. Il s'agit du désormais ex-procureur général d'Ukraine, tout juste limogé par Volodymyr Zelensky. Au début du mois, le magistrat avait lui-même annoncé son intention de quitter ses fonctions. Et cela après l'arrestation d'un de ses collaborateurs, cité dans une affaire de pot de vin. Explication de Sofia Katsenkova.
5: Tout commence la semaine dernière lorsque les deux agences ukrainiennes chargées de la lutte anticorruption, le NABU et le SAPO, publient des écoutes compromettantes. Elles révèlent qu'un haut responsable du parquet général aurait dirigé un réseau qui protégeait des centres d'appel frauduleux contre des pots de vin. Des millions d'euros auraient ensuite été blanchis dans l'immobilier ou dans les bijoux. Le collaborateur du procureur général est arrêté. Le procureur lui-même n'est pas officiellement désigné comme suspect dans l'affaire, mais il décide de présenter sa démission. Ce lundi, voilà que Ruslan Kravchenko contre-attaque. Il affirme que pendant les perquisitions, les enquêteurs du NABU et du SAPO ont emporté des dossiers confidentiels visant leurs propres agents. Ruslan Kravchenko, qui dit avoir lancé une procédure contre les agences anticorruption, a ensuite quitté l'Ukraine, officiellement pour un événement à Paris, bien que son nom n'apparaisse pas sur le programme. À présent, Volodymyr Zelensky réclame son limogeage, mais ce départ interroge. La présidence s'était-elle informée informé et pourquoi a-t-il pu quitter le pays quelques heures avant d'être écarté?
3: Sofia Katsenkova est l'Ukraine qui a essuyé de nouvelles frappes russes pendant la nuit. Une station-service de Kiev et des entrepôts ont été touchés. Quelques heures plus tôt, Donald Trump avait lui annoncé l'arrêt des attaques de part et d'autre contre les infrastructures énergétiques.
2: Midi 39 à New Delhi où des exilés iraniens risquent d'être expulsés vers leur pays.
3: Oui, l'Iran où ils risquent pourtant la prison, voire la peine capitale. Ils sont 5 à avoir été arrêtés pour séjour illégal. Parmi eux, des militants convertis à l'hindouisme et une artiste devenue chrétienne. Tous risquent la peine de mort pour apostasie. Alors le Haut Commissariat aux réfugiés tente en urgence de leur trouver un lieu d'asile. À New Delhi, Abdullah Irali.
6: 5 Iraniens sont détenus en Inde après leur arrestation pour séjour irrégulier. Pour certains, l'enjeu dépasse largement la question du visa. Parmi eux, une jeune artiste iranienne convertie au christianisme. En cas de retour en Iran, elle pourrait être poursuivie pour apostasie. Son avocat, cité par le quotidien français Libération dans une enquête publiée depuis Delhi, affirme qu'elle encourt la peine de mort. Nous ne donnerons pas son nom pour la protéger. En Inde, elle est détenue dans un centre pour étrangers en situation irrégulière. La jeune femme y côtoie notamment des ressortissantes africaines arrêtées pour dépassement de visa ou d'autres infractions. Son dossier est particulier. Elle possède une carte de demandeuse d'asile délivrée par le Haut Commissariat des Nations Unies pour les réfugiés à Delhi. Mais l'Inde n'est pas partie à la Convention de Genève de 1951 sur les réfugiés. Cette carte ne suffit donc pas à empêcher une expulsion. Le HCR cherche un pays tiers pour accueillir la jeune femme. Une démarche qui intervient dans un contexte sensible. L'Inde entretient avec les rangs des relations diplomatiques étroites et anciennes. Abdullah Erali, New Delhi, RFI.
2: À Paris, un réseau criminel originaire de Bosnie devant la justice.
3: Le réseau Hamidovic, du nom de cette famille rome d'origine bosniaque, accusé d'avoir contraint de nombreux mineurs, des jeunes filles le plus souvent, à voler les touristes. Leur procès s'ouvre aujourd'hui. Sur le banc des accusés, il y a le chef de clan et 6 membres de sa famille. Et parmi les chefs d'accusation, vol en bande organisée, blanchiment, association de malfaiteurs, mais aussi traite d'être humains. Marius Lafont.
7: Deux générations seront présentes sur le banc des prévenus. Roberto Hamidovic, chef présumé du clan, mais aussi ses deux enfants et son épouse. Ils sont accusés d'avoir exploité des dizaines de jeunes filles mineures contraintes de faire des vols dans des lieux touristiques à Paris. Le sociologue Olivier Perrou.
8: Certaines jeunes filles peuvent rapporter jusqu'à 20-25 000 euros par mois. Et donc, oui, il y a toujours effectivement un oncle, un cousin qui va prendre ces jeunes filles pour pouvoir avoir effectivement cette manne financière.
7: Le risque, c'est que le réseau Hamidovic se reconstitue. Dans cette structure familiale, les lieutenants sont vite appelés à reprendre la place des chefs. Les premières victimes, d'après Olivier Perrou, ce sont bien les voleuses à la tire, exploitées par le système.
8: On a mis beaucoup de temps à voir finalement que ces jeunes filles étaient victimes. C'était traité comme de la délinquance ordinaire. En fait, c'est un peu les petits soldats, mais sans ces petits soldats, les dirigeants en haut, en fait, ne peuvent plus rien faire.
7: Le sociologue rappelle que la protection idéale pour ces jeunes filles serait un placement dans un foyer de l'aide sociale à l'enfance, isolé des membres du clan Hamidovic au secret, pour éviter qu'elles ne soient récupérées par le réseau dès leur sortie.
3: Marius Lafont et la France toujours, où Total Energy annonce un partenariat de 3 ans avec l'entreprise française d'intelligence artificielle Mistral. Le géant des hydrocarbures prévoit un investissement de plus de 100 millions d'euros.
2: Ils sont en campagne et on dirait presque des politiques. Les plus grands footballeurs du monde se disputent le Ballon d'Or.
3: La plus prestigieuse des récompenses individuelles dans leur discipline, elle sera décernée le 26 octobre à Londres sur la base des votes de 100 journalistes sportifs. Le Ballon d'Or qui distingue le meilleur joueur de la saison, sauf que cette année, le choix n'a rien d'évident. Alors, certains prétendants en profitent ouvertement pour faire leur autopromotion, Cédric de Oliveira.
9: L'ego des footballeurs est assez développé et celui de Kylian Mbappé encore plus. Le capitaine des Bleus est un attaquant au talent rare, mais il a aussi peu d'équivalent pour sa capacité à se mettre en avant. En mission depuis quelques jours, il multiplie les interventions médiatiques pour décrocher enfin son premier Ballon d'Or.
10: J'ai toujours été comme l'élu parce que j'ai été tout de suite au top, tout de suite très tôt. Quand on regarde la concurrence, je regarde et je me dis que ouais, ce sera pas volé.
9: Mbappé pensait certainement être récompensé plus tôt dans sa carrière, sauf que collectivement, il n'a rien gagné cette saison. Tout le contraire de son ami et lauréat l'an dernier, Ousmane Dembélé, vainqueur à nouveau de la Ligue des Champions avec le PSG. Lui aussi a démarré sa campagne médiatique pour que le Ballon d'Or reste à Paris, tout comme le géorgien Kvaratskhelia et Fabian Ruiz. Discrets dans un premier temps, les champions du monde espagnol commencent eux aussi à sortir du bois, comme le Barcelonais Lamine Yamal, qui malgré ses 19 ans, est un candidat ambitieux.
11: À qui je donnerai le ballon d'or? Au meilleur joueur du monde. Selon moi, Mbappé et moi sommes les deux meilleurs joueurs du monde. Mais je pense que je le mérite.
9: L'attaquant du Bayern Munich, Harry Kane, qui a inscrit 61 buts, toutes compétitions confondues la saison dernière, a été plus sobre, estimant avoir tout fait pour être couronné. Sans doute le flegme anglais, qui pourrait pourquoi pas finir par séduire les 100 journalistes membres du jury.
3: Et le ballon d'or, c'est aussi pour les footballeuses, avec l'Espagnole Alexia Putellas et l'Haïtienne Melchi Dumornay qui sont les mieux placées cette année.
2: Et puis cette cérémonie-là, Nathalie, récompense le meilleur du petit écran aux États-Unis. Les Emmy Awards avaient lieu la nuit dernière.
3: Ils ont débouché sur une moisson.
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1: L'agenda avec vos sorties à faire sur l'Île-Dieu pour aujourd'hui, mardi 15 septembre. Il y a du cinéma aujourd'hui au Ciné-Ilé avec deux films à découvrir au cinéma pour aujourd'hui, donc à 18h. Le film Fjord en version originale, un drame qui se passe en Norvège où l'on suit une famille. Elle est moitié roumaine, moitié norvégienne et elle vient de s'installer en Norvège dans un fjord un peu isolé, dans un petit village. À l'école, les enseignants vont découvrir des traces de maltraitance physique sur la fille de cette famille. C'est une famille très croyante, hein. Tout le monde va donc les soupçonner et il va y avoir une enquête qui va plonger la famille dans le chaos, qui va bouleverser un peu toute la petite vie tranquille de ce petit village norvégien. C'est à découvrir à 18h aujourd'hui. Ce soir à 21h, c'est la bataille de Gaulle, J'écris ton nom, le deuxième volet de ce diptyque biographique sur la vie du général de Gaulle. Vous avez peut-être été voir la première partie hier, eh bien là c'est la deuxième. Et j'espère que vous l'avez fait, puisque je ne sais pas si ça va passer encore longtemps. Hein. On l'a eu tout l'été déjà, la bataille de Gaulle. C'est sur les dessous de la Seconde Guerre mondiale, sur la vie du général de Gaulle, leur rencontre à Londres avec Churchill notamment. C'est en deux chapitres, donc là c'est le deuxième. C'est à découvrir ce soir à 21h au Ciné Ilé. Demain, mercredi, comme chaque troisième mercredi du mois, venez poser vos questions et trouver des solutions à vos difficultés face à un logiciel, une application, une manipulation sur votre ordinateur, sur votre smartphone. Si vous avez un souci, eh bien n'hésitez pas, c'est la boîte à questions de l'espace numérique. C'est demain matin de 10h30 à midi à la médiathèque du pôle culturel du Petit Chiron. Je rappelle, chaque troisième mercredi du mois, vous pourrez également découvrir le programme des ateliers de l'espace numérique, puisqu'il va y avoir pas mal de choses. Il va y avoir des ateliers notamment pour apprendre à se servir des sites de vente en ligne, Le Bon Coin par exemple, ou Yeutroc aussi, hein. Je sais qu'il y en a beaucoup qui s'en servent et il y en a quelques-uns qui ne savent pas s'en servir, donc il va y avoir des petites formations comme ça gratuites, donc allez vous renseigner à l'espace numérique de la médiathèque. Demain mercredi, il y a une visite guidée également de l'exposition sur les pompiers qui est en place au pôle culturel jusqu'à fin octobre. C'est à 11h demain matin, c'est gratuit aussi. N'hésitez pas si vous voulez découvrir cette exposition avec en plus quelques explications, c'est à découvrir demain matin. Venez découvrir le Fab Lab de la médiathèque tous les mercredis de 16h à 19h. C'est un nouvel horaire, hein. Avant c'était le vendredi, voilà, mais là c'est le mercredi. Pour les habitués, vous pouvez réaliser vos projets, avancer sur vos créations au cours, et puis pour les autres, c'est l'occasion de découvrir cet espace avec plein de choses à faire, plein de petites constructions à faire. Voilà, vous pourrez également découvrir tout le programme des activités, des ateliers, il y a plein de choses là aussi. Demain, 16h-19h au Fab Lab de la médiathèque. Et puis demain, il y a également une micro-conférence sur les incendies sur toile, toujours en lien avec l'expo sur les pompiers. C'est à 18h30, c'est gratuit, ouvert à tous, n'hésitez pas. Voilà toutes vos sorties à faire sur l'Île-Dieu.
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0: face à moi-même, Arthur Revet sur Neptune, il est 10h en ce mardi, bienvenue.
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0: Eh bien bonjour à tous, bienvenue sur Neptune en ce mardi 15 septembre. J'espère que vous allez bien ce matin, en ce mardi matin du mois de septembre. Il fait un peu beau mais un petit peu couvert également. Il y a du brouillard qui vient d'arriver sur l'île-lieu. Voilà, donc faites attention si vous êtes sur la route, si vous êtes sur la mer également. Très peu de visibilité, hein. On aura plus d'infos tout à l'heure avec la météo marine du sémaphore de Saint-Sauveur. Voilà, mais quand ça va se lever, normalement, bah, il devrait faire beau. L'émission Bonjour, elle commence tout de suite en ce mardi de 10h à 11h30, comme tous les jours, du lundi au vendredi. Émission avec de l'information locale. On parlera de tout ce qu'il y a à faire sur l'île-lieu en ce moment. Cette semaine, la semaine prochaine également, il y a pas mal de choses. Il y a les journées du patrimoine qui arrivent ce week-end, ainsi que le festival des insulaires. On parlera de tout ça, bien sûr. L'horoscope avec ce que les astres vous réservent pour aujourd'hui. On parlera également de chiens errants sur l'île-lieu. Attention, des chiens errants qui n'hésitent pas à attaquer, qui sont sur l'île-lieu depuis un petit moment déjà. On aura une interview tout à l'heure à 11h15 à retrouver de Lucas Tonnel, qui regroupe les plaintes de toutes les personnes victimes de ces chiens. On en parlera donc tout à l'heure à 11h15. Et puis voilà, de la musique bien sûr, des nouveautés, tout ça. Le temps de vous annoncer qu'aujourd'hui, en ce 15 septembre, nous fêtons les Rolands aujourd'hui. Bonne fête aux Rolands qui nous écoutent. Et puis si vous en connaissez, n'oubliez pas de leur souhaiter une bonne fête, hein. En ce mardi 15 septembre, Roland qu'on retrouvera ce midi dans Je vous dis pas, bien sûr, à midi 15 et à 19h15, et puis vendredi dans l'émission Bonjour. Le soleil, j'en parlais, se couchera à 20h18, on perd 3 minutes de soleil, il se relèvera à 7h46 demain matin, et puis les horaires démarrés avec une basse mer aujourd'hui à 14h02, la pleine mer à 19h37 avec un coefficient de 77, le retour de la basse mer à 2h23 et puis la pleine mer qui reviendra demain matin à 7h53 avec un coefficient de 70. Voilà, l'horoscope il arrive tout à l'heure, la musique avec James Blunt, son nouveau titre Tates Like Summer à découvrir, et puis maintenant on va faire un petit point sur la météo, voilà, avec le sémaphore de Saint-Sauveur à retrouver tout de suite sur Neptune. 10h03, bonne matinée et bienvenue pour cette émission Bonjour.
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4: Bonjour à tous, ici le sémaphore de Saint-Sauveur pour la météo locale du mardi 15 septembre 2026. Actuellement au sémaphore, la météo est un vent du 340 pour 6 nœuds, une mer belle avec une nébulosité à 8 huitièmes et une visibilité d'environ 1 km à la plus basse. Les prévisions pour la journée sont un banc de brouillard à l'ouest de l'île, réduisant la visibilité et représentant un danger de la navigation, s'étale de plus en plus sur l'île. Pas d'avis de grand frais en cours ni prévu. Un vent nord-ouest 3 à 4, fraîchissant 4 à 5 à la mi-journée, parfois 6 avec rafale l'après-midi. Une mer belle à peu agitée, devenant peu agitée et agitée l'après-midi. Une houle ouest à nord-ouest 0,5 à 1 mètre. Un temps nuageux avec pluie éparse ou banc de brume à l'ouest de Belle-Île le matin. Les éclaircies l'après-midi. Une bonne visibilité localement moyenne à mauvaise sous pluie ou brume le matin. La tendance pour la journée du mercredi 16 septembre. Un vent nord-ouest 3 à 4 la nuit, fraîchissant 4 à 5 l'après-midi. Une mer peu agitée et agitée passagèrement forte vers Pinmar. Une houle ouest à nord-ouest 1,5 à 2,5 mètres. Un temps peu nuageux avec une bonne visibilité est à prévoir. Du sémaphore de Saint-Sauveur, fin de la diffusion de la météo locale. Je vous souhaite à tous et à toutes une belle journée et à demain.
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0: Un des premiers titres de Green Day, c'était American Idiot en 2004 exactement. On passe maintenant à l'horoscope.
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0: L'horoscope de ce mardi 15 septembre avec les béliers pour commencer. Une question matérielle ou financière mérite aujourd'hui toute votre attention. En prenant le temps de vérifier les détails, vous pourriez trouver une solution plus intéressante que prévu. Les taureaux, une journée plutôt douce vous attend aujourd'hui à condition de ne pas vous laisser entraîner dans les tensions des autres. Côté cœur, un geste simple et sincère peut faire beaucoup. Les gémeaux, vous avez beaucoup de choses en tête, mais tout ne mérite pas d'être réglé aujourd'hui. Alors concentrez-vous sur une priorité et vous retrouverez rapidement de la légèreté. Du côté des cancers, vous disposez d'une belle énergie pour faire avancer un projet qui traînait depuis quelque temps. Alors profitez-en pour passer à l'action plutôt que de continuer à repousser. Les lions, une affaire concernant votre maison ou votre entourage proche pourrait enfin avancer. Vous aurez aussi envie de profiter davantage des petits plaisirs de la vie et ça, c'est une excellente idée. Les Vierge, en ce 15 septembre, vous voyez aujourd'hui très clairement ce qui fonctionne et ce qui doit changer. Une décision prise avec calme pourrait vous permettre de repartir sur des bases beaucoup plus solides. Les balances aujourd'hui, surveillez vos dépenses et évitez les achats faits sur un coup de tête. Au travail, votre sérieux pourrait être davantage remarqué que vous ne le pensez. Les scorpions, vous pourriez recevoir une nouvelle encourageante ou comprendre enfin quelque chose qui vous échappait. C'est une bonne journée pour aller au fond d'une situation sans vous contenter des apparences. Les sagittaires, vous aurez intérêt à ralentir un peu et à ne pas vouloir tout faire en même temps. Une pause ou un moment tranquille pourrait justement vous redonner l'envie d'avancer. Pour les capricornes, un proche pourrait avoir besoin de votre présence ou simplement d'une oreille attentive. Et dans votre vie sentimentale, les capricornes, laissez aussi un petit peu plus de place à la spontanéité. Pour les verseaux, une tension au travail ou dans votre entourage ne mérite pas de vous faire perdre votre calme. En restant posé, vous pourriez même sortir gagnant d'une situation qui semblait compliquée. Et puis les poissons, pour terminer, une envie de changement ou d'évasion commence à prendre de la place dans votre esprit. Une nouvelle activité, une découverte ou même un petit projet de voyage pourrait vous redonner beaucoup d'enthousiasme. Voilà votre horoscope de ce mardi 15 septembre. Dans quelques minutes, quelques sorties à faire sur l'île-lieu cette semaine, pas mal de choses à faire. On découvre tout ça juste après la pause et la musique avec Kamel, Joseph Kamel et Vita en duo. S'appelle Jamais, c'est à découvrir d'ici quelques minutes sur Neptune. 10h17, bonne matinée en ce mardi.
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océan de M. Mathieu Chédid sur Neptune à 10h30. Maintenant, on va passer eh bien, à toutes vos sorties à faire sur l'île-lieu. Quelques informations locales également. Pas mal de choses hein, en ce moment. Même si l'été est passé, voilà, il sera

qui aura pour mission principale la production de béton via la centrale et la livraison sur les différents chantiers professionnels et particuliers. Un poste à temps plein en CDI à pourvoir tout de suite. Une semaine de travail sur 4 jours, du lundi au jeudi, rémunération attractive selon expérience, plan de formation et développement des compétences en interne possible. Envoyez votre CV, lettre de motivation par mail à contact@ieubtp.com ou alors en le déposant directement dans leur bureau au 16 rue de la République. Une permanence maintenant de Mon Espace Santé. Si vous voulez de l'aide pour activer et gérer votre espace santé numérique et pour créer un compte Doctolib ou d'Autodispo et puis vous aider dans la prise de rendez-vous en ligne pour vos rendez-vous médicaux, si vous avez besoin d'aide, eh bien le centre de santé de l'Île-Dieu peut vous aider et propose des permanences sans rendez-vous au centre de santé. Eh bien, c'est aujourd'hui, ça a commencé depuis une demi-heure maintenant, c'est jusqu'à 13h ce matin. Si vous voulez aller au centre de santé pour avoir de l'aide pour cet espace santé numérique et Doctolib, tout ça, voilà, si vous avez besoin d'aide, n'hésitez pas, en ce moment, allez-y, c'est sans rendez-vous, hein, vous pouvez y aller jusqu'à 13h au centre de santé. Alors, il faut venir avec votre carte vitale, par contre, et puis un moyen d'accéder à votre adresse mail, votre mot de passe ou votre téléphone, simplement pour pouvoir, vous allez recevoir un mail pour activer votre espace, donc il faudra forcément un moyen d'accéder à votre adresse mail. Donc, n'hésitez pas, c'est ce matin, hein, jusqu'à 13h au centre de santé. Toujours dans la santé, le don du sang maintenant sur l'Île-Dieu, c'est également aujourd'hui de 11h à 14h, n'oubliez pas, c'est au casino de l'Île-Dieu. Alors il fallait réserver votre créneau, j'espère que vous l'avez fait, si c'est le cas, bah, n'oubliez pas d'y aller, hein, quand même, entre 11h et 14h ce midi. Si vous n'avez pas réservé votre créneau, vous pouvez quand même y aller, il y aura peut-être de la place pour vous, alors vous attendrez peut-être forcément, hein, puisque si vous avez réservé votre créneau, bah, vous allez directement à l'heure que vous avez choisi. Si vous ne l'avez pas fait, bah, voilà, il y aura peut-être de la place, mais il faudra peut-être attendre un petit peu. Allez voir quand même sur le site de l'EFS, il reste peut-être quelques créneaux sur don200.efs.santé.fr. On parle du Festival des Insulaires maintenant, ça commence vendredi, pas mal de choses à faire sur l'Île-Dieu ce week-end, donc de vendredi à dimanche, c'est le Festival des Insulaires. Et justement, à l'occasion de l'installation et du déroulement du festival, il y a des modifications de circulation qui sont prévues sur les quais de Port-Joinville. Alors à partir d'aujourd'hui et jusqu'à jeudi, la circulation se fera en sens unique. Du quai Vernier vers le quai de la Chapelle, voilà, c'est-à-dire sur tout le port, hein. Ce sera en sens unique et la vitesse limitée à 20 km/h. Et puis de vendredi à dimanche, là ce sera le festival, donc la circulation sera interdite sur tout le port pendant le festival. Et puis lundi, eh ben, ce sera le démontage du festival, donc là ce sera re en sens unique du quai Vernier vers le quai de la Chapelle, hein. Donc c'est dans le sens du quai Vernier vers le quai de la Chapelle, donc n'oubliez pas, à partir d'aujourd'hui, hein, en sens unique jusqu'à lundi prochain. Et puis le Festival des Insulaires, bah, qui aura lieu tout le week-end, on en parlera un peu plus en détail tout à l'heure. Et puis il y a un repas de clôture également, comme chaque festival, un grand repas de clôture. Ce sera donc dimanche et les inscriptions sont ouvertes. Pour vous inscrire à ce repas, c'est au bureau des associations à l'étage du casino, c'est 16€ le repas. Alors venez avec soit un chèque, soit directement la pointe en espèces, hein. Il n'y aura pas de quoi vous rendre la monnaie. Faites vite, les places sont limitées. Alors peut-être il en reste déjà plus, hein, donc n'hésitez pas à aller au bureau des assos à l'étage du casino pour réserver votre repas des Insulaires. Au pôle culturel, il y a également pas mal de choses en ce moment. Demain notamment, avec la boîte à questions de l'espace numérique, demain de 10h30 à midi, si vous avez un souci sur votre smartphone, sur votre ordi, sur votre tablette par exemple, si vous n'arrivez pas à faire quelque chose, eh bien vous pouvez y aller pour poser votre question, c'est gratuit. Demain, entre 10h30 et midi, il y aura une visite guidée de l'expo sur les pompiers de l'Île-Dieu demain à 11h, c'est gratuit également. De toute façon, tout est gratuit au pôle culturel, hein. De 16h à 19h, toujours demain, ce sera Open Lab pour découvrir le Fab Lab ou avancer sur vos projets en cours. Et puis à 18h30 demain, ce sera une micro-conférence, toujours en lien avec l'expo sur les pompiers de l'Île-Dieu. Bah là, ce sera sur les incendies qui ont été représentés sur toile. Et oui, avant la photo, la vidéo, eh bien, on faisait des peintures des grands incendies qu'il y a eu dans l'histoire. Donc c'est à 18h30 demain, ça dure 45 minutes, c'est gratuit, voilà, n'hésitez pas à aller. Donc c'est à l'auditorium, hein, du pôle culturel. Et puis visite guidée, il va y en avoir pas mal également de cette exposition pendant les journées du patrimoine. Et puis encore dans les semaines qui arrivent, bien sûr. On continue avec une soirée jeu de société avec l'association Mille Sabords.

retrouve le 17 septembre pour une soirée jeux de société. Alors ce sera une soirée à thème, ce sera sur le thème des jeux à rôle caché à découvrir, comme le loup-garou, voilà tout ça. Et puis il y aura d'autres jeux, si vous aimez pas les jeux à rôle caché, il y aura plein d'autres jeux à découvrir. C'est à l'Escadrille à partir de 19h30 le 17 septembre, c'est-à-dire jeudi. Jeudi de cette semaine. Samedi maintenant, ce sera un concours de surf casting par l'association Sarbacane. Samedi de 20h à 2h du matin en doublette 3 cannes, ouvert à tous, n'hésitez pas. Samedi 19 septembre, c'est 20€ pour les adhérents, 25€ pour les non-adhérents et puis 15€ pour les jeunes de moins de 16 ans. Inscription avant vendredi au magasin de pêche Lembrun, avant vendredi 18h au magasin de pêche Lembrun pour ce concours de pêche en surf casting. Et puis ce week-end, je le disais, c'est les journées du patrimoine. Je vous en parlerai un peu plus en détail tout à l'heure parce qu'il y a pas mal de choses à faire pour les journées du patrimoine. On vous parlera des insulaires cet après-midi dans une émission spéciale, un cheveu sur la langue, un poil dans la main. On va découvrir tout le programme du Festival des Insulaires. Et puis, dans quelques secondes, je vous parle un peu de toutes les animations à faire sur l'île-Dieu la semaine prochaine, parce qu'il y a encore pas mal de choses la semaine prochaine. On découvre ça d'ici quelques secondes, juste le temps d'écouter Cage the Elephant avec Bitches in Tennessee à découvrir tout de suite sur Neptune Bonne Matinée.

0: Cage the Elephant avec Bitches in Tennessee sur Neptune, 10h40. Encore pas mal de sorties à faire sur les lieux la semaine prochaine, le week-end prochain notamment, avec dimanche pour les amateurs de vélo, d'aventure et de défi, rendez-vous donc le dimanche 27 septembre pour la 3e édition du rallye vélo de l'amicale laïque de l'Île-Dieu. À vélo, partez à la découverte de l'île à travers un rallye ludique avec des défis, des énigmes et de nombreuses surprises dans une ambiance conviviale et accessible à tous. C'est 4€ par personne, c'est gratuit pour les enfants de moins de 5 ans. Il y a plein de lots à gagner, n'hésitez pas à vous inscrire pour ce rallye vélo. Inscription devant l'entrée de l'école du Ponant à partir de 16h30 aujourd'hui et le 22 septembre. Voilà, deux dates pour vous inscrire, hein. Aujourd'hui et le 22 septembre, 16h30 devant l'entrée de l'école du Ponant pour ce rallye vélo. La Joséphine revient également à l'Île-Dieu dans le cadre d'Octobre Rose pour une course et marche 100% féminine au profit de la lutte contre le cancer du sein cette année. Rendez-vous donc le dimanche 27 septembre également à 15h sur le parking de la plage des Broches pour une marche collective de 5 km à travers l'île. Pour participer, inscrivez-vous sur le site de la Joséphine, le site officiel de la Joséphine à La Roche-sur-Yon. L'inscription coûte 10€ et si vous souhaitez le t-shirt officiel, pensez à vous inscrire avant le 20 septembre. Et une partie de cette inscription sera reversée donc à la Ligue contre le cancer. Vous pouvez aussi réaliser les 5 km quand vous le souhaitez, hein. Vous n'êtes pas obligé de le faire le 27 septembre. Vous pouvez le faire entre le 26 septembre et le 3 octobre. Alors entre amis, sœurs, collègues ou cousines, venez marcher, courir et surtout vous mobiliser pour une belle cause, hein, qui est la lutte contre le cancer du sein. Et pour celles qui souhaitent prolonger l'aventure, la grande course de La Roche-sur-Yon, donc là où est née la Joséphine, aura lieu le dimanche 4 octobre. Et pendant votre course ou votre marche, vous pouvez faire les deux, hein, pensez également à vous prendre en photo et à partager vos sourires sur les réseaux sociaux pour faire grandir la vague rose, hein, puisque je rappelle, il faut t'habiller en rose, c'est voilà, l'idéal puisque c'est Octobre Rose et c'est la Joséphine. Donc n'hésitez pas à l'Île-Dieu le 27 septembre et à La Roche-sur-Yon donc le 4 octobre. On continue avec le vendredi 2 octobre. Maintenant, l'ensemble scolaire Notre-Dame-du-Port organise son loto vendredi 2 octobre, donc avec plein de lots à gagner. C'est au casino à 20h30, ouverture des portes une heure avant, avec donc un aspirateur laveur à gagner, une Nintendo Switch 2, des chèques Kadoya, une tombola également en plus pour avoir une chance en plus de gagner des cadeaux. Sur place, buvette et snack, 5€ le carton, 13€ les 3. N'hésitez pas vendredi 2 octobre avec ce loto de l'ensemble scolaire Notre-Dame-du-Port. La musique, elle revient avec Kacey Musgraves, Mexico Honey à découvrir. On ira faire un tour dans les années 90-2000 également. Et puis, on parlera des journées européennes du patrimoine et puis des chiens errants sur l'Île-Dieu. C'est dans la suite de cette émission. Bonjour, bonne matinée.
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0: Ah, je vous ai dit qu'on remonterait dans les années 90-2000, on était en 99 exactement avec Anastasia, I'm Mad Love sur Neptune. Il est tout juste 11h, bienvenue.
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0: Et oui, tout juste 11h, encore 30 minutes à passer ensemble pour cette émission Bonjour de ce mardi 15 septembre aujourd'hui. J'espère que vous allez bien ce matin avec ce soleil qui brille sur l'Île-Dieu et sur la côte vendéenne. Bienvenue à vous si vous nous écoutez sur le 91.9 ou sur le www.neptunefm.com. Dans quelques instants, on parlera de chiens errants sur l'Île-Dieu qui n'hésite pas à attaquer des animaux, des gens même. Voilà, on en parlera tout à l'heure avec Lucas Tonnel, donc à découvrir d'ici un petit quart d'heure. En attendant, eh bien, on va faire un petit topo sur les journées du patrimoine qui ont lieu ce week-end, les journées européennes du patrimoine, samedi et dimanche, en même temps que le festival des insulaires qui sera sur l'Île-Dieu également. Alors pour les journées du patrimoine, il y a pas mal de choses à découvrir, avec notamment les sites habituels qui sont ouverts bien sûr tout pendant les deux jours, toute la journée, avec le vieux château, le grand phare, le phare de la rue des Mariés, le musée de la pêche également, les églises, les chapelles, voilà, tout ça est en visite libre pendant les deux jours, samedi et dimanche. Il y aura des visites à thème également, avec une visite sur l'actualité de l'archéologie sur l'Île-Dieu. C'est une nouvelle visite qui a eu lieu pendant cette année. Et là, ce sera samedi, donc à 10h30. Rendez-vous sur la cale de la plage de Kerchalon pour cette visite, donc qui vous apprendra plus sur l'archéologie à l'Île-Dieu. Une visite spéciale pour ces journées du patrimoine, avec la découverte de l'histoire de l'île à travers des tombes remarquables. Une petite traversée du cimetière samedi et dimanche à 15h. Il y a deux rendez-vous pour découvrir l'histoire de l'île à travers les tombes, la mémoire des événements et donc les habitants de l'île ou d'autres qui sont échoués par exemple ici. Donc il y a plein de choses à découvrir à 15h samedi et dimanche. Les petites Bortoun également, c'est un élevage de vaches à l'Île-Dieu, elles sont au cœur des paysages de l'Île-Dieu. Si vous voulez découvrir cette exploitation et puis leur préservation des paysages puisqu'elle participe à ça, vous pourrez découvrir cet élevage samedi à 15h, donc pour cette visite à thème. Il y a plein d'autres choses aussi à découvrir, avec notamment le clocher de l'église de Saint-Sauveur qui sera ouvert, vous pouvez y aller dimanche matin uniquement, le moulin du Calvaire et le moulin Mingour également qui seront donc ouverts samedi et dimanche, avec donc plusieurs choses. Au moulin du Calvaire, ce sera à 14h30, et puis au moulin Mingour, ce sera l'histoire des moulins qui vous sera racontée à 16h samedi et dimanche également. L'Océanide sera bien sûr là samedi et dimanche toute la journée, avec des visites du bateau, des témoignages de marins et puis de la musique également, et puis le centre d'exploitation des éoliennes, qui sera ouvert le samedi uniquement à 10h30, 11h30, 13h30 et 15h30 pour des visites qui durent 45 minutes, 20 personnes maximum par visite, donc là il faut vous rendre directement sur place. Et puis également le verger patrimonial qui est ouvert, qui sera ouvert le dimanche matin uniquement, et puis des expositions à découvrir, alors qui sont là toute l'année c'est l'occasion de profiter des journées du patrimoine pour les redécouvrir, avec notamment celle sur les pompiers de l'Île-Dieu à découvrir au pôle culturel. Ça sera ouvert samedi et dimanche, et puis il y aura des visites guidées également samedi et dimanche à 11h et 16h pour des visites guidées de cette exposition. L'exposition permanente qui est à découvrir dans les couloirs du fort de la Pierre Levée aussi, sur la défense de l'île. Et puis l'exposition qui est dans la corne de brume de la Pointe du But, une exposition qui s'appelle Faire parler les côtes, qui est toujours là, elle est toujours là toute l'année, et donc vous pourrez la découvrir samedi et dimanche entre 9h et 19h. C'est ouvert, une visite libre pour découvrir un peu les épaves qui sont autour des lieux. Voilà, il y a plein de choses. C'est à la corne de brume directement pour faire toutes ces découvertes pendant ces journées européennes du patrimoine. Je vous l'avais dit, il y a pas mal de choses. Puis il y a les Festival des Insulaires en même temps. Bah oui, donc ça on en parlera cet après-midi avec Yves dans son émission Un cheveu sur la langue, un poil dans la main. Il reçoit Sylvie Grock, la présidente donc des Insulaires, pour faire tout le programme de ce qu'il va y avoir, parce qu'il y a pas mal de choses entre vendredi et dimanche. Vous découvrirez ça cet après-midi, bien sûr. De la musique qui revient juste avant de parler d'un sujet un peu plus grave sur les chiens errants sur l'île Dieu. C'est M. Pokora qui revient avec un nouveau titre qui s'appelle Égaré. Voilà, donc à découvrir tout de suite sur Neptune, 11h05. Merci d'être avec nous sur l'île Dieu et sur la côte vendéenne, sur le 91.9 et www.neptunefm.com.

0: Le groupe Shine Down avec Young Again sur Neptune, 11h14.
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0: Sur l'île-Dieu, les témoignages se multiplient concernant des chiens laissés en divagation, attaques sur des habitants, des chats tués, des poules également et d'autres animaux victimes de morsures. Face à ces situations de plus en plus fréquentes, Lucas Tonnel a décidé de recueillir les plaintes et témoignages des habitants concernés. Bonjour Lucas.
2: Bonjour.
0: Alors c'est une initiative personnelle ou alors t'as envie de monter une association ou un collectif justement pour représenter toutes ces victimes ?
2: Donc au départ, ça vient de moi. Et en fait, en regroupant les témoignages, je me rends compte que c'est souvent le même cas. C'est souvent récurrent, c'est souvent la même chose qui revient. Et donc, pourquoi pas créer un collectif pour être plusieurs et se faire plus entendre, quoi.
0: T'as l'impression que les gens, les plaintes sont pas entendues assez
2: Selon les témoignages que j'ai eus, j'ai donc environ une quinzaine de témoignages dans mon dossier. Et dans le dossier, il y en a environ 8 qui ont été portées plainte ou déposées main courante. Et il n'y a eu aucune suite sur leur plainte.
0: Il y a combien de victimes, donc, là, ce jour, tu disais une quinzaine ?
2: Une bonne quinzaine, ouais. j'ai dans mon dossier. Ouais.
0: C'est souvent les mêmes chiens ou alors ça se passe un petit peu partout ? Est-ce qu'ils ont été identifiés ? Est-ce qu'il y a des propriétaires ?
2: C'est souvent les mêmes chiens. Je ne connais pas le propriétaire et je ne m'annoncerai pas dessus spécialement. Mais c'est souvent dans le même quartier, du côté de Kerpissotte, la rue des Corsaires, tout ça, rue Jean-Yol. C'est vraiment ciblé que dans ce quartier-là.
0: C'est le même chien où ils sont plusieurs, non ?
2: Ils sont deux chiens. C'est souvent les deux mêmes que j'ai en photo ou que même je vois dans ma rue passer. J'ai moi-même été aussi atteint par une attaque de chien sur mes deux chats à mon domicile qui sont rentrés à l'intérieur de la maison. Et heureusement, il ne s'est rien passé, mais il faut que ça cesse, quoi.
0: Ouais, c'est pas le cas. Et c'est pas le cas pour tout le monde, du coup.
2: Non.
0: Alors ces chiens en divagation, on a dit, voilà, ils attaquent, ils n'hésitent pas à attaquer les animaux domestiques, mais également les habitants.
2: Les habitants, ouais, j'ai eu des attaques sur des enfants en sortant de l'école qui se sont fait attaquer. Donc heureusement, il n'y a pas eu de blessures. Mais aussi, j'ai des gens, en l'occurrence, qui n'osent plus sortir de chez eux dans certains quartiers pour promener leurs chiens par peur, parce qu'ils ont eu plusieurs problèmes avec les chiens, c'est toujours les mêmes qui sont identifiés. Et donc, je souhaitais faire ce dossier pour faire bouger les choses avant qu'il se passe quelque chose de plus grave et que ce soit un mort ou quoi que ce soit.
0: Donc on rappelle quartier Kerpissotte, rue des Corsaires.
2: Après, il n'y a pas que ça, mais vraiment la plupart des cas sont ciblés là-dessus. J'ai aussi des animaux d'élevage qui ont été tués. Donc, il faut essayer de stopper ça.
0: Est-ce qu'on peut décrire ces chiens pour ceux qui nous écoutent? S'ils passent dans le quartier, voilà.
2: Je connais pas la race, c'est ouais. Plutôt ma compagne qui connaît, mais ouais, c'est les deux mêmes. C'est un chien, c'est deux chiens avec des oreilles pointues, poils courts, un noir avec le cou blanc et un autre marron beige clair. Et le problème, c'est que des chiens, à partir du moment où ça a goûté au sang, ça s'arrête plus. Et là, en l'espace d'un an, j'ai vraiment eu beaucoup de cas. Et j'ai essayé de contacter aussi des gens qui avaient mis des posts sur Facebook, j'ai pas réussi à les avoir. Mais il n'y a pas que 15 cas, je pense qu'il y en a bien plus qui ont été identifiés.
0: Donc si vous passez dans le quartier et que vous voyez ces chiens, ce ne sont pas des chiens qui sont perdus, essayez pas de les attraper pour retrouver leur propriétaire. Donc vous conseillez quoi si une personne se fait attaquer ou son animal par ces chiens qui sont en divagation?
2: Je conseille donc de me contacter via Messenger. Donc j'avais mis un message sur Yotrock concernant le dossier que je souhaitais entreprendre. Et donc, faut pas hésiter à me contacter pour que j'ajoute ce témoignage à mon dossier que je vais bientôt envoyer. Donc, j'ai pas spécialement eu le temps de m'en occuper cet été parce que j'étais en pleine saison, j'ai pas eu le temps. Mais là, septembre, octobre, je vais m'y réattaquer sérieusement pour que ce soit envoyé avant la fin de l'année, quoi.
0: Et c'est un dossier qui va être envoyé où ?
2: Je vais l'envoyer donc à tout ce qui est préfecture de Vendée, sous-préfecture des Sables-d'Olonne, la DDPP aussi, c'est la direction départementale de la protection des populations. Et si vraiment ça marche pas aussi, je vais envoyer à la mairie d'Île-Dieu. Et si vraiment ça marche pas, j'hésiterai pas, j'enverrai aussi au procureur de la République en accusé de réception. Et après, en plus de ça, il y a aussi la presse. Je ne vais pas hésiter à envoyer des courriers à TF1, Ouest France, les médias locaux et les sables, tout ça, pour essayer de faire parler un petit peu du sujet.
3: Essayer de faire bouger, choses.
0: Ouais. Merci Lucas.
2: Avec plaisir.
0: Une interview à retrouver en podcast sur neptunefm.com. De notre côté, on a contacté la police municipale de Lille pour avoir son point de vue sur cette situation, mais qui n'a pas donné suite à notre demande d'interview. On repart en musique, on a terminé tranquillement cette émission. Bonjour, avec le retour des Queens of the Stone Age, Insignificant Other, à découvrir juste après la pause sur Neptune. 11h20, bonne matinée.
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0: les Queens of the Stone Age de retour avec Insignificant Other sur Neptune. 11h26, on va terminer tranquillement cette émission. Bonjour de ce mardi 15 septembre, le temps de vous rappeler qu'aujourd'hui on fête les Rolands. Alors bonne fête aux Rolands qui nous écoutent, et puis si vous en connaissez, n'oubliez pas de leur souhaiter une bonne fête aujourd'hui hein, en ce mardi 15 septembre. Roland, on le retrouvera, le nôtre, on le retrouvera tout à l'heure dans Je vous dis pas, à midi 15 et à 19h15, il nous parlera du festival Les Givrés à Givran, donc qui approche, avec l'interview du responsable du festival à découvrir tout à l'heure à midi 15 et à 19h15. Concernant le soleil, maintenant qui est bien là, il est bien là, le brouillard est parti, j'ai l'impression. En tout cas, il est peut-être un petit peu sur la mer, faites attention hein, quand même, sur terre apparemment ça a l'air d'aller. Le soleil se couchera donc à 20h18, on perd 3 minutes de soleil, il se relèvera demain matin à 7h46. On va écouter pour la dernière fois de la matinée la météo marine avec le sémaphore de Saint-Sauveur.
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3: Bonjour à tous, ici le sémaphore de Saint-Sauveur pour la météo locale du mardi 15 septembre 2026. Actuellement, au sémaphore, la météo est un vent du 340 pour Sineux, une mer belle avec une nébulosité à 8 huitièmes et une visibilité d'environ 1 km à la plus basse. Les prévisions pour la journée sont un banc de brouillard à l'ouest de l'île, réduisant la visibilité et représentant un danger de la navigation, s'étale de plus en plus sur l'île. Pas d'avis de grand frais en cours ni prévu. Un vent nord-ouest 3 à 4, fraîchissant 4 à 5 à la mi-journée, parfois 6 avec rafale l'après-midi. Une mer belle à peu agitée, devenant peu agitée à agiter l'après-midi. Une houle ouest à nord-ouest 0,5 à 1 mètre. Un temps nuageux avec pluie éparse ou banc de brume à l'ouest de Belle-Île le matin. Les éclaircies l'après-midi. Une bonne visibilité localement moyenne à mauvaise sous pluie ou brume le matin. La tendance pour la journée du mercredi 16 septembre. Un vent nord-ouest 3 à 4 la nuit, fraîchissant 4 à 5 l'après-midi. Une mer peu agitée, passagèrement forte vers Pinmar. Une houle ouest à nord-ouest 1,5 à 2,5 mètres. Un temps peu nuageux avec une bonne visibilité est à prévoir. Du sémaphore de Saint-Sauveur, fin de la diffusion de la météo locale. Je vous souhaite à tous et à toutes une belle journée et à demain.
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0: Ben voilà, il est 11h29, le retour de la météo marine demain dans une nouvelle émission. Bonjour avec Pascal qui sera là demain matin à partir de 10h et jusqu'à 11h30. La suite du programme sur Neptune, je vous ai annoncé tout à l'heure, je vous dis pas, hein, avec Roland, puisque c'est la Saint-Roland aujourd'hui, à midi 15 et à 19h15, l'agenda qui arrive. Je vous retrouve tout à l'heure donc à 11h45 et à 13h45 avec vos sorties à faire sur l'Île-Dieu. Cet après-midi, un cheveu sur la langue, un poil dans la main avec Yves Cadou, une émission spéciale cet après-midi consacrée au Festival des Insulaires qui aura lieu eh bien, ce week-end sur l'Île-Dieu de vendredi à dimanche. Eh bien, il reçoit Sylvie Groc, la présidente des Insulaires, qui ils nous présenteront donc tout le programme, voilà, de ce qui est prévu au Festival des Insulaires. Il y a plein de choses, donc ce sera à découvrir tout à l'heure en direct de 16h à 17h dans Un cheveu sur la langue, un poil dans la main. À 17h15, ce sera question pour un champion avec le club de Lille-Dieu donc. Et puis il y a la Pokitech aussi également à 18h40 juste après. 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Voilà toutes vos sorties à faire sur l'Île-Dieu. On va repartir en musique avec plein de choses qui arrivent. The Revivalist avec Lost and Found, avec Vanessa Paradis en souvenir dès que je te vois. Et puis le retour de Vianney tout de suite. Vous l'entendez là, c'est D'or et d'éteint, son nouveau titre de Vianney. Moi je vous retrouve

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1: L'agenda avec vos sorties à faire sur l'Île-Dieu pour aujourd'hui, mardi 15 septembre. Il y a du cinéma aujourd'hui au Ciné-Ilet avec deux films à découvrir au cinéma pour aujourd'hui, donc à 18h. Le film Fjord en version originale, un drame qui se passe en Norvège où l'on suit une famille. Elle est moitié roumaine, moitié norvégienne et elle vient de s'installer en Norvège dans un fjord un peu isolé, dans un petit village. À l'école, les enseignants vont découvrir des traces de maltraitance physique sur la fille de cette famille. C'est une famille très croyante, hein. Tout le monde va donc les soupçonner et il va y avoir une enquête qui va plonger la famille dans le chaos, qui va bouleverser un peu toute la petite vie tranquille de ce petit village norvégien. C'est à découvrir à 18h aujourd'hui. Ce soir à 21h, c'est la bataille de Gaulle, J'écris ton nom, le deuxième volet de ce diptyque biographique sur la vie du général de Gaulle. Vous avez peut-être été voir la première partie hier. Eh bien là, c'est la deuxième et j'espère que vous l'avez fait, puisque je ne sais pas si ça va passer encore longtemps, hein. On l'a eu tout l'été déjà, la bataille de Gaulle. C'est sur les dessous de la Seconde Guerre mondiale, sur la vie du général de Gaulle, leur rencontre à Londres avec Churchill notamment. C'est en deux chapitres, donc là c'est le deuxième. C'est à découvrir ce soir à 21h au ciné il est. Demain, mercredi, comme chaque troisième mercredi du mois, venez poser vos questions et trouver des solutions à vos difficultés face à un logiciel, une application, une manipulation sur votre ordinateur, sur votre smartphone. Si vous avez un souci, eh bien n'hésitez pas, c'est la boîte à questions de l'espace numérique. C'est demain matin de 10h30 à midi à la médiathèque du pôle culturel du Petit Chiron. Je rappelle, chaque troisième mercredi du mois. Vous pourrez également découvrir le programme des ateliers de l'espace numérique, puisqu'il va y avoir pas mal de choses. Il va y avoir des ateliers notamment pour apprendre à se servir des sites de vente en ligne, Le Bon Coin par exemple, ou Yeutroc aussi, hein. Je sais qu'il y en a beaucoup qui s'en servent et il y en a quelques-uns qui ne savent pas s'en servir, donc il va y avoir des petites formations comme ça gratuites. Allez vous renseigner à l'espace numérique de la médiathèque. Demain mercredi, il y a une visite guidée également de l'exposition sur les pompiers qui est en place au pôle culturel jusqu'à fin octobre. C'est à 11h demain matin, c'est gratuit aussi. N'hésitez pas si vous voulez découvrir cette exposition avec en plus quelques explications, c'est à découvrir demain matin. Venez découvrir le Fab Lab de la médiathèque tous les mercredis de 16h à 19h. C'est un nouvel horaire, hein. Avant c'était le vendredi, voilà, mais là c'est le mercredi. Pour les habitués, vous pouvez réaliser vos projets, avancer sur vos créations au cours, et puis pour les autres, c'est l'occasion de découvrir cet espace avec plein de choses à faire, plein de petites constructions à faire. Voilà, vous pourrez également découvrir tout le programme des activités, des ateliers, il y a plein de choses là aussi. Demain 16h-19h au Fab Lab de la médiathèque. Et puis demain, il y a également une micro-conférence sur les incendies sur toile, toujours en lien avec l'expo sur les pompiers. C'est à 18h30, c'est gratuit, ouvert à tous, n'hésitez pas. Voilà toutes vos sorties à faire sur l'Île-Dieu.
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2: Merci de rester à l'écoute de RFI. Il est 11h à Paris, 10h en temps universel. Le journal, c'est tout de suite avec vous, Charlotte de Rouen, bonjour.
3: Bonjour Caroline, bonjour à tous. Au Moyen-Orient, les intérêts saoudiens de plus en plus menacés face à l'avancée des rebelles houthis au Yémen et à leur contrôle du détroit de Bab el-Mandeb. Et les nouveaux alliés de l'Arabie saoudite, la Turquie et le Pakistan ne s'impliquent pas militairement pour le moment. On fait le point dès le début de cette édition. En Suède, les résultats définitifs des élections législatives ne sont pas encore connus, mais les négociations en vue de former un gouvernement ont déjà commencé. Et puis notre planète n'est pas la seule à être polluée. L'espace l'est aussi, avec des débris de fusées, de vieux satellites, ce qui augmente le risque de collision. Une réunion du Conseil de sécurité de l'ONU doit avoir lieu aujourd'hui sur le détroit de Bab el-Mandeb. Les rebelles yéménites houthis se sont emparés du contrôle de cette voie maritime qui est devenue cruciale depuis la fermeture du détroit d'Ormuz. C'est par là que passait l'essentiel des exportations de pétrole saoudien. Ce qui est devenu très difficile depuis que les houthis ont infligé ces derniers jours d'importants revers aux forces pro-gouvernementales yéménites et à leurs alliés saoudiens. Les intérêts saoudiens qui se retrouvent menacés. Pourtant, le royaume a signé le mois dernier une alliance décisive avec le Pakistan et la Turquie. Selon ce pacte, les alliés doivent se fournir assistance, mais pour l'heure, ils se sont contentés de simples déclarations à Blajounaïdi.
4: L'accord avait été présenté comme une promesse qui rappelle l'article 5 de la charte de l'OTAN. Une attaque contre l'un des membres serait considérée comme une attaque contre les trois. Mais il faut le préciser, aucun texte ressemblant à un pacte de défense finalisée n'a encore été rendue publique jusqu'à présent. Les modalités concrètes ne sont donc pas encore connues. Le chef de la diplomatie pakistanaise a précisé la semaine dernière que rien n'avait encore été évoqué au sujet d'une éventuelle intervention. Tout comme le Pakistan, la Turquie temporise. Pour Ankara, l'alliance doit instaurer une dissuasion à long terme plutôt que d'apporter une solution immédiate à chaque conflit qui se présente. Pour l'heure donc, les deux alliés de l'Arabie saoudite ne s'engagent pas dans un conflit qui pourrait, notamment pour le Pakistan, les mettre en porte-à-faux face à l'Iran. Est-ce parce que l'architecture de cette alliance est encore en cours de construction ou parce que ce premier test affiche trop nettement les intérêts divergents de ses membres? Seul l'avenir le dira.
3: Blajounaïdi, le ministre iranien des Affaires étrangères se rendra en Chine demain. Les deux hommes se sont rencontrés pour la dernière fois la semaine dernière au sommet des BRICS en Inde. Pékin participe aux efforts de médiation dans la guerre entre l'Iran et les États-Unis qui perturbe fortement l'économie mondiale. En Cisjordanie occupée, un Palestinien tué par l'armée israélienne lors d'un raid. Ça s'est passé à Albiré, près de Ramallah. Les secouristes du Croissant Rouge palestinien ont indiqué que l'homme était grièvement blessé par balle à l'abdomen et à la cuisse. L'armée israélienne n'a pas communiqué sur ce cas pour le moment. La Suède entre dans une nouvelle phase politique. Les élections législatives ont placé la gauche très largement en tête avec 3 sièges d'avance. Les résultats définitifs ne sont pas encore connus, alors tout peut encore basculer. Mais les tractations pour former un nouveau gouvernement ont déjà commencé et dans ce jeu, les équilibres pourraient rapidement changer, Ottilia Ferré.
5: Le premier ministre suédois, Ulf Kristersson, a créé la surprise au lendemain des élections en tendant une main vers le parti du centre qui est pourtant dans l'opposition. Il s'est dit ouvert à de nouvelles constellations gouvernementales.
6: Si toutes les lignes rouges restent en place, alors la Suède n'aura tout simplement pas de gouvernement. Et moi, je veux m'intéresser aux différentes possibilités qui pourraient exister.
5: Le centre a justement tracé une de ces lignes rouges. Hors de question pour eux de gouverner avec l'extrême droite. Pour autant, pas question non plus de gouverner avec le parti de gauche, seulement avec les sociaux-démocrates. Là où c'est un peu compliqué, c'est qu'ils font tous partie, à l'heure actuelle, de la même alliance. Il va donc falloir jongler avec les revendications de chacun. C'est un petit peu ce que dit ce lundi Hannes Hervieu, le secrétaire du parti du centre.
7: De notre côté, nous avons dit que nous étions prêt à négocier avec les sociaux-démocrates pour mettre en place un gouvernement stable. Une chose est claire, les Suédois ne veulent pas, par exemple, d'un virage économique vers la gauche. Mais ils ne veulent pas non plus voir les démocrates de Suède entrer au gouvernement. Il est donc important que les sociaux-démocrates tiennent compte de cela dans ces négociations.
5: Les derniers bulletins de vote peuvent encore changer la donne, mais le centre semble déjà être devenu le parti pivot des négociations. La formation d'une coalition s'annonce difficile et la culture suédoise du compromis risque d'être mise à rude épreuve. Ottilia Ferré, Stockholm, RFI.
8: Ce revers pour Donald Trump aux États-Unis, la Cour suprême à majorité conservatrice a rejeté un recours de l'administration visant à permettre d'encadrer plus strictement le vote par correspondance et ce, dès les élections de mi-mandat qui auront lieu en novembre. Le président américain dénonce régulièrement cette manière de voter à laquelle il impute en grande partie sa défaite en 2020 face à Joe Biden. Au Salvador, cette première condamnation à la prison à perpétuité pour un féminicide, condamnation qui intervient après une réforme législative menée par le président Nayib Bukele. Auparavant, la prison à perpétuité était interdite par la Constitution. Nayib Bukele, élu en 2019, gouverne sous un régime d'exception dans le cadre de sa guerre contre les gangs. Plusieurs milliers de manifestants à travers le Costa Rica hier lundi pour protester contre la présidente et sa réforme de la magistrature. Laura Fernandez projette de réformer le modèle judiciaire, mais ses opposants craignent que ces changements menacent l'impartialité des juges et sapent la démocratie. La présidente de droite, en fonction depuis le mois de mai, accuse, elle, les magistrats d'inaction à l'encontre des violences liées au narcotrafic. RFI midi 6, à Paris, le procès de 7 membres de la famille Hamidović s'ouvre ce mardi. Originaire de Bosnie, cette famille est accusée d'être à la tête d'un groupe de pickpockets et d'avoir contraint de nombreux mineurs à voler des touristes. Marius Lafont, c'est un véritable réseau criminel de vol à la tire que les juges, sur lequel les juges doivent se prononcer à partir de ce mardi.
9: Deux générations seront présentes sur le banc des prévenus, Roberto Hamidović, chef présumé du clan, mais aussi ses deux enfants et son épouse. Ils sont accusés d'avoir exploité des dizaines de jeunes filles mineures contraintes de faire des vols dans des lieux touristiques à Paris, le sociologue Olivier Perroux.
10: Certaines jeunes filles peuvent rapporter jusqu'à 20 à 25 000 euros par mois. Et donc, oui, il y a toujours effectivement un oncle, un cousin qui va prendre ces jeunes filles pour pouvoir avoir effectivement cette manne financière.
9: Le risque, c'est que le réseau Hamidović se reconstitue. Dans cette structure familiale, les lieutenants sont vite appelés à reprendre la place des chefs. Les premières victimes, d'après Olivier Perroux, ce sont bien les voleuses à la tire, exploitées par le système.
10: On a mis beaucoup de temps à voir finalement que ces jeunes filles étaient victimes. C'était traité comme de la délinquance ordinaire. En fait, c'est un peu les petits soldats, mais sans ces petits soldats, les dirigeants en haut, en fait, ne peuvent plus rien faire.
9: Le sociologue rappelle que la protection idéale pour ces jeunes filles serait un placement dans un foyer de l'aide sociale à l'enfance, isolé des membres du clan Hamidović au secret, pour éviter qu'elles ne soient récupérées par le réseau dès leur sortie.
8: Précision signée Marius Roland. Nos institutions ont failli, ce sont les mots de l'ancienne maire de Paris, Anne Hidalgo, devant le Sénat ce mardi pour évoquer le scandale du périscolaire. Celle qui a dirigé la mairie de la capitale pendant 12 ans est entendue devant une commission d'enquête sur les violences sexuelles commises sur des enfants par des animateurs du périscolaire. L'espace est de plus en plus encombré, du moins l'orbite de la Terre, et ce n'est pas sans risque. L'Agence spatiale européenne alerte sur les débris qui se multiplient au-dessus de nos têtes, ce qui implique un risque accru de collision, Simon Rosé.
11: L'an dernier, on a lancé plus de 300 fusées pour plus de 4000 nouveaux satellites placés en orbite, un record alimenté principalement par le déploiement de constellations comme les Starlink de SpaceX. L'orbite s'encombre et encore, il faut y ajouter les déchets, les débris. L'ESA estime ainsi à 68 450 le nombre d'objets de plus de 10 cm en orbite, mais surtout elle évalue à 1,5 million le nombre de débris mesurant entre 1 et 10 cm et à 230 millions ceux compris entre 1 mm mètre et 1 cm. C'est petit, certes, mais lancé à plusieurs kilomètres par seconde, c'est suffisant pour endommager un satellite en cas de collision. Quelques progrès sont pourtant enregistrés. La proportion des tâches de fusées volontairement désorbitées après leur mission est passée d'environ 10% à plus de 65% en 10 ans. Mais l'Agence spatiale européenne estime les efforts encore insuffisants pour garantir un espace durable à long terme. L'agence a donc durci ses règles. Ses engins en orbite basse doivent désormais quitter cette zone dans les 5 ans qui suivent la fin de leur mission, contre 25 ans auparavant. Objectif, éviter que les orbites les plus utilisées s'encombrent encore un peu plus.
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8: Direction Givran pour la 17e édition du Festival Les Givrés qui aura lieu ce samedi 19 septembre. Benjamin, président du festival, bonjour.
9: Bonjour.
8: Ça va bien, en pleine forme ?
9: Oui, ça, tout se prépare plutôt bien, donc on est lancé, on attend plus que les festivaliers.
8: J'allais te poser la question, où en êtes-vous de ces préparatifs à quelques jours ?
9: Ben là, du coup, on commence le montage, donc on est en train de préparer, on est en train de monter en ce moment même les barnums. La scène devrait arriver en milieu de semaine, et puis on espère avoir terminé le montage vendredi matin, si tout se bien.
8: Tu nous as parlé de Barnum, le festival se passe en intérieur ou en extérieur ?
9: Alors on est sur un festival en extérieur avec une scène mobile pour accueillir les artistes.
8: Vous pouvez accueillir combien de festivaliers, festivalières durant cette soirée ?
9: Alors on est sur une jauge à 2600 entrées payantes, plus on va dire tous les invitations pour les sponsors et les bénévoles, ça va représenter environ 3000 personnes sur site.
8: Ça reste vraiment un festival à taille humaine, 3000 personnes.
9: Oui, c'est un petit peu aussi la marque de fabrique du festival, c'est de rester un festival à taille humaine et un festival familial.
8: Ça fait combien de temps que tu es président, toi, Benjamin ?
9: Du coup, j'ai repris la présidence avec Bastien en 2018, avec un petit arrêt avec le Covid. On a juste organisé une guinguette, mais sinon la coprésidence avec Bastien, on y est depuis 2018.
8: Le festival, en plus de vous, c'est combien de bénévoles ?
9: Alors on est une trentaine de bénévoles à l'année pour faire les réunions, pour décider un petit peu de l'organisation de la soirée. Et sur le soir du festival, ça représente environ 180 bénévoles.
8: On va rentrer dans le vif du sujet. Quels groupes et artistes seront au programme de cette édition 2026, Benjamin ?
9: Du coup, on va commencer par notre groupe local qui est les Sangha, un groupe qui est juste à côté de chez nous, qui est basé à L'Aiguillon-sur-Vie. Donc voilà, on est plutôt sur des reprises de musique, enfin chansons françaises. Par la suite, on aura La Rue qui est à nous, qui était déjà venu au festival en 2017. Du coup, ils reviennent cette année. Donc pareil, chansons françaises.
8: Chansons françaises festives, on pense notamment au titre La fiancée de l'eau, bien connu.
9: Exactement. Voilà, un groupe qu'on, qu'on est plus obligé de voilà que tout le monde connaît.
8: Notamment cet été, ils ont tourné pas mal avec les Ogres en commun.
9: Avec le groupe Tout en commun, exactement. Oui. Voilà, un groupe qui met plein d'énergie sur scène et qui voilà qui nous le rend bien. Et c'est vrai que c'est vraiment chouette à regarder en live.
8: Mourad et toute la clique, quoi. On peut dire ça comme ça.
9: Exactement. par la suite, on aura aussi du coup Caravan Palace, où là on est un petit peu plus sur électro swing, même s'ils aiment pas trop qu'on dise ça, où c'est un petit peu plus, enfin voilà, c'est électro mais avec beaucoup d'instruments. C'est vraiment un show à regarder. On les a vus l'année dernière chez nos copains de la 7ème vague et c'était voilà, c'était un vrai show. Donc
8: ils sont pleins d'énergie pour les avoir déjà vus en concert.
9: Oui, voilà, faut pas les manquer. C'est vraiment sympa à voir.
8: Le titre Suzy est souvent passé en radio.
9: Oui, exactement. Et vraiment, voilà, faut pas les louper. Et du coup, on finira par le groupe Fat Babs, qui est un DJ. C'est quelqu'un qui a participé beaucoup aux chansons et aux sons avec l'ancien reggae man Naman. Du coup, voilà, c'est pareil. C'est un show à voir, on le recommande. Donc c'est plein d'énergie, donc on est plus sur un DJ reggae.
8: Pat Bass, c'est un DJ beatmaker, on peut dire ça comme ça.
9: Ouais, exactement. Et puis on manquait de rock sur cette programmation, et du coup en intermède, on aura, qui va assurer les changements de plateau, on aura une fanfare Back to the Rock. Qui reprend les tubes de rock des années, on va dire des années 70 à nos jours, voilà, qui une fanfare qui est pleine d'énergie aussi et qui va faire bouger la foule pendant les changements de plateau. On est sur 19h 20h pour les 5 gars. Après, s'il faut rentrer un petit peu plus dans les détails, on est sur du 20h 30 22h pour la rue qui est à nous, 22h 45 minuit 15 pour Caravan Palace et Fat Babs qui clôturera le festival de minuit 45 à 2h.
8: Après le festival, vous organisez un after dans une discothèque de Saint-Gilles-Croix-de-Vie, l'Octopus Club, Benjamin.
9: Oui, c'est ça. Du coup, pour ceux qui souhaitent prolonger un petit peu la fête, des navettes seront mises à disposition pour les festivaliers, pour ceux qui le souhaitent, aux abords du festival, pour pouvoir rejoindre l'Octopus par la suite. Donc voilà, les navettes commenceront, on va dire, au début de la fermeture du festival. Et les navettes seront bien évidemment gratuites pour pouvoir emmener les festivaliers en boîte de nuit.
8: Aller-retour pour l'Octopus Club ?
9: Aller-retour à l'endroit indiqué. On va tout mettre sur les réseaux pour que ça soit le plus clair possible. Voilà, ça va se situer comme la dernière au niveau, alors pour ceux qui connaissent, au niveau en face, la cantine. Et le retour se fera par la même occasion.
8: Benjamin, tarif et comment réserver pour cette édition 2026 du Festival des Givrés ?
9: Du coup, on est en prix, on est à 20€ en pré-vente, 24€ sur place. On a le lien sur notre site, par le biais de Wiz Event. Il faut se dépêcher parce qu'à l'heure actuelle, il ne reste que 10 places avant que le festival ne soit complet.
8: J'ai envie de te dire, tant mieux pour vous.
9: Oui, exactement, sachant en plus que dans l'idée, normalement, le soleil sera de la partie. Donc, tous les éléments sont bons pour passer une très belle soirée au festival. Donc, voilà, il reste que 10 places pour l'édition 2026. Donc, les 10 derniers, on va dire, chanceux, il faut se dépêcher.
8: Benjamin, où retrouver toutes les informations du festival Les Givrés ? On vous rappelle la date, le samedi 19 septembre.
9: Pour avoir toutes les informations sur nos différents réseaux sociaux, via la page Festival Les Givrés, et sinon sur le site, sur internet, sur le site du festival, donc Festival Les Givrés, toutes les infos sont mises sur nos réseaux, et on va, voilà, toute la semaine, on va aussi mettre un peu plus d'infos sur la soirée du 19 septembre qui arrive très rapidement.
8: La monnaie du festival, c'est toujours les pingouins.
9: Oui, c'est ça. On reste sur la même idée. On a un échange de monnaie par le biais de pingouins. qui sera la monnaie sur tout le site du festival.
8: Et paiement également par carte bleue, c'est classique maintenant.
9: Oui, voilà, carte bleue et espèces, tout est, enfin voilà, c'est nos deux moyens de paiement pour le festival.
8: Benjamin, président du Festival Les Givrais, merci beaucoup.
9: Merci à toi, Laurent.
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1: L'agenda avec vos sorties à faire sur l'Île-Dieu pour aujourd'hui, mardi 15 septembre. Il y a du cinéma aujourd'hui au Ciné-Hilay avec deux films à découvrir au cinéma pour aujourd'hui, donc à 18h. Le film Fjord en version originale, un drame qui se passe en Norvège où l'on suit une famille. Elle est moitié roumaine, moitié norvégienne et elle vient de s'installer en Norvège dans un fjord un peu isolé, dans un petit village. À l'école, les enseignants vont découvrir des traces de maltraitance physique sur la fille de cette famille. C'est une famille très croyante, hein. Tout le monde va donc les soupçonner et il va y avoir une enquête qui va plonger la famille dans le chaos, qui va bouleverser un peu toute la petite vie tranquille de ce petit village norvégien. C'est à découvrir à 18h aujourd'hui. Ce soir à 21h, c'est la bataille de Gaulle, J'écris ton nom, le deuxième volet de ce diptyque biographique sur la vie du général de Gaulle. Vous avez peut-être été voir la première partie hier. Eh bien là, c'est la deuxième et j'espère que vous l'avez fait, puisque je ne sais pas si ça va passer encore longtemps, hein. On l'a eu tout l'été déjà, la bataille de Gaulle. C'est sur les dessous de la Seconde Guerre mondiale, sur la vie du général de Gaulle, leur rencontre à Londres avec Churchill notamment. C'est en deux chapitres, donc là c'est le deuxième. C'est à découvrir ce soir à 21h au Ciné-Hilay. Demain, mercredi, comme chaque troisième mercredi du mois, venez poser vos questions et trouver des solutions à vos difficultés face à un logiciel, une application, une manipulation sur votre ordinateur, sur votre smartphone. Si vous avez un souci, eh bien n'hésitez pas, c'est la boîte à questions de l'espace numérique. C'est demain matin de 10h30 à midi à la médiathèque du pôle culturel du Petit Chiron. Je rappelle, chaque troisième mercredi du mois, vous pourrez également découvrir le programme des ateliers de l'espace numérique, puisqu'il va y avoir pas mal de choses. Il va y avoir des ateliers notamment pour apprendre à se servir des sites de vente en ligne, Le Bon Coin par exemple, ou Yeutroc aussi, hein. Je sais qu'il y en a beaucoup qui s'en servent et il y en a quelques-uns qui ne savent pas s'en servir, donc il va y avoir des petites formations comme ça gratuites, donc allez vous renseigner à l'espace numérique de la médiathèque. Demain mercredi, il y a une visite guidée également de l'exposition sur les pompiers qui est en place au pôle culturel jusqu'à fin octobre. C'est à 11h demain matin, c'est gratuit aussi. N'hésitez pas si vous voulez découvrir cette exposition avec en plus quelques explications, c'est à découvrir demain matin. Venez découvrir le Fab Lab de la médiathèque tous les mercredis de 16h à 19h. C'est un nouvel horaire, hein. Avant c'était le vendredi, voilà, mais là c'est le mercredi. Pour les habitués, vous pouvez réaliser vos projets, avancer sur vos créations au cours, et puis pour les autres, c'est l'occasion de découvrir cet espace avec plein de choses à faire, plein de petites constructions à faire. Voilà, vous pourrez également découvrir tout le programme des activités, des ateliers, il y a plein de choses là aussi. Demain 16h, 19h au Fab Lab de la médiathèque. Et puis demain, il y a également une micro-conférence sur les incendies sur toile, toujours en lien avec l'expo sur les pompiers. C'est à 18h30, c'est gratuit, ouvert à tous, n'hésitez pas. Voilà toutes vos sorties à faire sur les lieux.
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5: Bonjour. Comment allez-vous ce joueur ? Oui, c'est bonjour, c'est pas bonsoir ni bonjour, parce qu'on disait l'après-midi, donc c'est ni bonjour ni bonsoir, c'est bonjour, c'est comme ça. Alors aujourd'hui, édition spéciale, on reçoit du monde, je reçois du beau monde, attention, il y a une présidente, il y a... je suis très intimidé, par qui je commence par la présidente, hein. Oui, non, on va y aller, Madame Grock, Sylvie, mes respects, bonjour, comment vas-tu?
6: Bonjour Yves, ah, ça oui, va
5: ça,
6: très bien.
5: Ça fait bien, t'as vu un petit peu, ça fait presque, on se dirait sur une radio...
6: France Culture.
5: Oui, par exemple. Bonjour, bonjour, chère présidente. Alors aujourd'hui, vous êtes venue nous parler des insulaires. Ah oui, ça pourrait faire ça, mais on va le faire plus simple. Hein. On va le faire oui, comme chez nous. Alors, donc, il y a Sylvie Grock, qui est la présidente du Festival des insulaires. Et puis, à côté, il y a Roxane. Bonjour.
7: Bonjour Yves.
5: Comment tu vas?
7: Bah, très bien, merci.
5: Alors, quand tu es la référente, tu es comment?
7: Référente programmation musicale.
5: Ouais, attention. Donc, pour tout ça, il y a du beau monde en musique. Hein.
7: Oui, on va regarder ça ensemble après.
5: Oui, parce qu'en fin de compte, je reviens avec toi, Sylvie, tout à l'heure, n'inquiète pas, mais pour expliquer un petit peu comment ça s'est passé au début, il y a eu une demande des insulaires, de toi-même, et puis de ça, pour qu'il y ait des bénévoles qui s'occupent de certains. Plusieurs petites cases.
7: Tout à fait. Hein? Donc, il y a toute une série de référents qui s'occupent de la restauration, du bar, de la banque, de la programmation, de l'animation, et j'en passe.
5: Il y en a plein, quoi. Alors, à ce propos, Sylvie, est-ce qu'il y a, est-ce qu'il y a encore besoin de quelqu'un, de des choses, commencer par là, pour ces insulaires?
6: Alors, pour le moment, on a 250 bénévoles,
5: oui,
6: pour les insulaires. Peut-être il y aura besoin de coups de main au dernier moment, mais pour le moment, on est quand même plus que satisfait. Bon. Et surtout que ce sont des bénévoles excessivement actifs, impliqués et volontaires.
5: Mais j'en ai vu hier déjà qui m'ont dit « Bah, de toute façon, vu comment on est reçu là-bas, il n'y a pas de raison qu'on ne trouve pas bien les gens. Donc on va tout faire pour que ce soit bien. » Voilà ce qu'ils ont dit. Ouais. Et c'est vrai que alors les insulaires, bon, il y en a bien sûr des béotiens. Il y a une béotienne, tu veux pas poser la question. Non, elle veut pas parler. Il y a Christine qui veut pas parler. Mais c'est une qui débarque, mais c'est quoi qui a les lacs, des yeux, on lui dit, bon, il se coupe. Mais bon, ça va. Donc, elle est là, mais on parlera pas d'elle. Et donc, oui, alors, mais qu'est-ce que les insulaires? Qu'est-ce donc les insulaires? Hein, comment ça se passe? C'est quoi exactement les insulaires? On va commencer par là.
6: Eh bien, les insulaires, c'est la réunion de tous les habitants des îles, enfin, de tous les habitants qui veulent bien venir des îles du Ponant.
5: Et pourquoi ils se réunissent, ces insulaires? Ça, c'est un clin d'œil à ce que j'ai entendu ce matin à de Radio Bleu, je crois que c'est ça. Oui. Question posée, mais pourquoi ils se réunissent? Ben, pourquoi pas?
6: Je réponds la même chose, parce qu'il y a un aimant. Il y a un aimant entre les insulaires. On s'en est aperçu, le créateur s'en est aperçu il y a déjà plus de 15 ans. Et il a proposé de faire la réunion des insulaires des îles du Ponant, parce qu'il faut se limiter quand même à ce que ce soit pas trop loin.
5: Bah oui, forcément, parce qu'après, on pourrait avoir toutes les îles françaises, il y en a beaucoup.
6: Sûr.
5: Mais ça ferait pour certains loin, il y aurait Saint-Pierre et Miquelon, il y aurait
6: Champs-Passé
5: des meilleurs.
6: Pour rentrer le soir.
5: Ah bah oui, ça, pour rentrer le soir, ça fait un peu long. Et donc, la première fois, c'était en 2011, et c'était.
6: En 2011, à l'Île-Dieu.
5: Mais t'étais pas là, Roxane, toi? Si, t'étais déjà là.
7: Pas encore en 2011.
5: Pas encore,
7: non.
5: Oui. Bah, depuis, elle est là, puis ça a bien changé. Depuis qu'elle est, parce que bon, Roxane, si vous la connaissiez pas, ben vous apprendrez à la connaître. Hein. Elle fait plein de choses, elle est très active au niveau de l'associatif. Excuse-moi, ben vous êtes deux, c'est pas pratique de.
7: Tu vas me faire rougir, Yves.
5: Oh non, t'inquiète pas. Et donc, ces insulaires, c'est dans la réunion donc des 15 îles du Ponant.
6: Voilà.
5: La 15, hein.
6: Alors, Il y en a 15. Il n'y a que 13 îles qui sont habitées à l'année. Donc, ce qui nous intéresse, c'est évidemment les habitants à l'année. Donc, en fait, c'est la réunion des habitants des 13 îles.
5: Ah oui.
6: Et cette réunion qui a eu lieu pour la première fois à l'île d'Yeu en 2011 a tout de suite marché. Il y a eu la mayonnaise a pris. Et donc, ça a continué. Et on a fait toutes les 13 îles, le festival dans toutes les îles, même les toutes petites. Bah et on a terminé l'année dernière sur un très beau festival à l'île d'Arc. Et voilà, et on repart pour un tour.
5: Et c'est reparti pour un tour.
6: Ça sera certainement pas dans le même ordre, hein. Il n'y a pas d'ordre défini.
5: Non.
6: On a déjà des candidatures pour la suite.
5: Pour l'année prochaine.
6: Mais on repart quand même de l'île d'Yeu. Voilà, moi j'y tenais parce que... Parce qu'en fait, le premier festival, on a essuyé les plâtres, on ne l'a pas fait vraiment comme les autres. C'est surtout la municipalité qui s'était impliquée, évidemment avec des bénévoles aussi, mais l'organisation n'était pas tout à fait la même.
5: Ouais.
6: Alors que là, on fait comme dans les autres îles,
5: invention.
6: Et les bénévoles ont pris ça, ont pris les rênes, et je peux te dire que ça a travaillé.
5: Ça rigole pas. Et là, actuellement, il y a une équipe de bénévoles qui s'occupe de monter les chapiteaux. Enfin, c'est pas des chapiteaux, c'est comment ça s'appelle ?
6: Alors, les petits barnums.
5: Les petits barnums, c'est ça.
6: Les petits barnums qui représenteront chacun une île.
5: Oui.
6: Alors là, c'est les gens qui nous louent les barnums qui les montent, mais ils ont des coups de main par des bénévoles qui sont menés. Alors, le responsable pour la technique, c'est Philippe Andrieux.
5: Ah, vois-tu ?
6: Voilà.
5: Ben, c'est bien, remarque ça, s'il y a quelqu'un qui se blesse.
6: Oui,
5: il y a tout ce qu'il faut sous la main. Il y a puis Philippe, je sais, et puis j'ai vu un bénévole hier, moi, qui m'a dit, ah ben moi, j'ai fait, il va partout, il va dans toutes les 13 îles. Alors lui, il prend un t-shirt à chaque coup.
6: Ah oui. Hein,
5: parce qu'il y a des produits dérivés, bien sûr. Et il a dit, ah ben j'ai 13 t-shirts. Même le jour où il y avait eu le Covid, c'était pas pareil, c'était en vidéoconférence. Enfin, année pas très drôle.
6: Ah, il y a eu deux années où on n'a pas pu le faire.
5: Ouais. Et donc, pour en revenir à cela, alors, par quoi on commence ? Quelle heure il est 16h07, oh, ça va, on a le temps un petit peu. Donc, il y a besoin pour le moment de personnes, il ne manque rien, tout est...
6: Eh bien non, on a eu beaucoup d'hébergements, et on a même des hébergements qui, pour le moment, ne sont pas attribués, parce qu'on n'en a plus besoin pour le moment. Les bénévoles, je pense que c'est... C'est à peu près complet dans chaque atelier. C'est quand même pas difficile sur l'île de faire appel au dernier moment à quelques bonnes volontés s'il nous manque des petites mains. Mais je pense que c'est bon. Les plannings ont été faits très sérieusement par les responsables.
5: Ah oui, ça rigole pas.
6: Ah non, ça rigole pas. C'est sérieux. Hein.
5: Quand on voit sur le programme de programmation, il y a des groupes qui passent à 12h14.
6: Ah oui.
5: Ça rigole pas, c'est pas 15, c'est pas 13, c'est 14.
6: Précis.
5: T'as intérêt à être là à l'heure, autrement, souvent, ça rigole pas.
6: Ah ouais.
5: Peut-être qu'on commence un petit peu avant pour certains groupes, je sais pas, on verra bien. En attendant, donc tout est bien calibré, tout est ça, et moi j'ai vu le programme, il y a de quoi faire, hein, parce que donc, forcément, cette réunion des insulaires, c'est sur 3 jours, hein ?
6: Oui.
5: C'est vendredi ?
6: Oui, 2 jours et demi, parce que le dimanche, ça se termine le dimanche midi.
5: Oui, ah oui,
6: ça commence donc le vendredi matin à 10h, on ouvre le village, ce qu'on appelle le village des îles, et puis jusqu'à à peu près minuit.
5: Oui.
6: Et puis le dimanche, ça s'arrête après le repas de clôture.
5: D'accord, voilà. De clôture. Alors en plus, cette année, c'est que ça tombe sur les journées du patrimoine.
6: Oui, en même temps, comme la première fois d'ailleurs, c'est pas fait exprès, c'est les dates qui se trouvent comme ça, mais c'est très bien, c'est un plus pour nos insulaires qui vont pouvoir visiter des monuments s'ils le veulent, et c'est un plus pour les gens qui viennent aux journées du patrimoine, parce qu'ils auront des animations le soir, voilà.
5: Ah, pas que le soir, le midi et pas presque toute la journée.
6: Ah bah oui,
5: parce que il y a eu des trucs qui sont rodés, qui sont faits, qui sont mis au fur et à mesure des insulaires. Il y a
6: des tirs
5: à la corde, des choses qui reviennent. Et puis il y a. Alors il me semble que chaque île a une animation particulière. Il y a pas eu un lancer de quelque chose ou je sais plus quoi.
6: Oui, il y a eu un lancer de charentaise à l'île de Saint.
5: Voilà, c'est ça.
6: À Watt, il y a eu une course de remorques, là, de petites remorques. Bon, nous, on n'a pas trouvé de compétition spectaculaire. On a gardé les compétitions traditionnelles.
5: Ouais, parce qu'il y aurait pu avoir lancé de Bouza aussi, mais bon. Ou alors, ça aurait pu être remplacé de Bouza par une tarte pour pruneau.
6: Oui, mais ça aurait été malheureux de la perdre.
5: Bah justement, je pense que les gens, ils seraient bien. Ils auraient fait en sorte de ne pas la perdre. Ah bon, enfin bon, il y a plein de trucs comme ça, mais bon, c'est vrai qu'on ne peut pas tout faire, hein, et c'est pas évident, il faut trouver ça, parce que à ce moment-là, c'est Roxane qui s'occupait de tout ce qu'il y avait comme programmation musicale.
7: Alors, d'autant qu'on a une programmation très chargée cette année.
5: Oui.
7: On ne va pas s'embêter, hein. Donc, on peut en parler un petit peu,
5: oui,
7: si tu veux,
5: en parler.
7: Yves.
5: Parce qu'au début, en fin de compte, il y a eu plein de groupes de l'île-dieu. Alors, le problème de l'île-dieu, c'est un peu différent des autres îles, parce qu'il y a une, comment, la fille qui est venue, qui s'occupait de ça, qui était venue en premier, le problème qui s'est posé pour l'île-dieu, c'est qu'il y avait trop de groupes.
7: Alors, en fait, la programmation musicale cette année, elle a la particularité d'être composée exclusivement de groupes originaires des îles,
5: oui,
7: ou en rapport avec les îles. Mm-hmm. Donc ça, c'est une première pour les insulaires. Donc on est parti, alors il a fallu qu'on trouve une règle. On a fait à peu près 50% de groupes, oui, de l'île-dieu et 50% de groupes originaires d'autres,
5: oui,
7: îles. Et bon, à voir si cette règle après perdurera sur les prochaines éditions, ce qui permettrait de découvrir à chaque fois plusieurs groupes de l'île dans laquelle se passe le festival.
5: Bien sûr.
7: Donc, si on parle de la programmation musicale, donc vendredi, eh bien, c'est Pot-au-Fieu.
5: Oui, je connais pas.
7: Tu connais pas ?
5: Non.
7: Un groupe très sympa.
5: Ah bon ?
7: Qui fera l'ouverture musicale à 12h exactement.
5: Ah, c'est pas 14, c'est 12.
7: Non, alors
5: on sera sur place. Nous, on pense faire ça à 12h. On va commencer à 12h. Mais après, il y aura des discours, des trucs comme ça
7: C'est après les discours.
5: Ah, c'est pour ça. Ça sera 12h20 alors.
7: Alors, il faut savoir que les petites minutes qui se rajoutent, c'est la marque de fabrique des insulaires depuis plusieurs éditions.
5: Ouais.
7: Donc, d'où ces horaires un petit peu atypiques et difficiles à retenir. Mais on compte sur les gens pour être à l'heure, évidemment.
5: Oui. Donc, avant, il y aura des discours. Hein.
7: Non, alors donc on a Pot-au-Fieu à 12h,
5: oui,
7: et après il y aura l'inauguration officielle de la 13e édition,
5: bon,
7: qui aura lieu donc toujours sur la scène à 14h26 exactement.
5: Ah bon, d'accord, ça va, alors on a une heure et des boîtes pour chanter, ça va bien, ça va.
7: En présence donc de tous les maires des îles, les organisateurs, il y aura une présentation aussi des référents, et tout. Ces maires, après, donnent rendez-vous au public, au casino, à 15h57, parce qu'il y aura une table ronde sur le projet loi île, qui est un sujet qui occupe bien les maires en ce moment.
5: Faut bien répéter que les insulaires, c'est festif, c'est très festif, et c'est ce qui est recherché, mais pas que.
6: Non.
5: Il y a des discussions qui intéressent toutes les îles, notamment celle du Ponant. Et Dieu sait si les problèmes sont souvent les mêmes, quoi.
7: Exactement, c'est pour ça qu'il y a toute une série de tables rondes qui sont organisées au cours du week-end, de rencontres, de visites de fermes aussi, pour partager les bonnes pratiques, les savoir-faire, etc. Donc, le vendredi, la première table ronde, donc, c'est la loi île, en présence des maires. Il y aura une deuxième, alors cette fois-ci, c'est une conférence, et c'est une présentation avec Jean-François Henry et Edith Urbé sur l'histoire et les légendes de l'île-dieu. Donc, ça, c'est à 17h33, toujours au casino. Entre les deux, sur le village des îles, à 17h, il y a le tir à la corde, le fameux tir à la corde. Donc, la première compétition inter-île de cette 13e édition. Donc le tir à la corde, il aura lieu sur le terre-plein, là où il y a le bateau du Corsaire.
6: Corsaire.
5: D'accord,
6: voilà.
5: Oui, ok. Oui.
7: Donc je ne sais pas si on l'a dit depuis le début, mais le village des îles, il est vraiment sur le
5: quai. Sur le quai, hein,
7: mais
5: c'est pour
7: quai.
5: Ça d'ailleurs, nous on a annoncé depuis lundi que la circulation sera interdite sur le port pendant tous les insulaires, et qu'à partir d'aujourd'hui, la circulation se fait à sens unique pour permettre de monter justement les barnums.
7: Toutes les tentes. À 18h, il y a deux petites choses. Il y a le concert de la collective et des rugissantes.
5: Ouais.
7: Alors, la collective, c'est le cœur de femmes de l'île-dieu, et les rugissantes, c'est le cœur de femmes de Belle-Île.
5: Ah, elles sont partout, celles-là. Hein. Ça commence à bien faire. Hein.
7: Elles se retrouvent pour un concert exceptionnel. Elles n'ont jamais chanté ensemble encore. Et donc, ce sera sur les marches de la place Lapillet à 18h, donc le vendredi soir. à la même heure, parce que bon, alors, forcément, il y a des choses qui vont se télescoper hein, dans le programme. Ouais. On n'a pas eu le choix pour pouvoir tout mettre. À la même heure, sur le village des îles, il y a les animations et les dégustations sur les stands des îles. Donc ça, traditionnellement, sur le village, tous les soirs à 18h, le samedi à 11h aussi, il y a des dégustations de produits des îles organisées, des petites animations, etc. Donc c'est très sympa. Mmh. Et dans la continuité de ces animations, on aura donc les groupes de musique.
5: Bah oui.
7: La programmation du vendredi, c'est Angel and the Comet qui ouvre le soir, qui ouvre le bal. Mmh. Voilà, donc un groupe de Lille. Hein. Suivi des Funky Brewsters, encore un groupe de Lille-Dieu. Mmh. Après, c'est Bad Bad Bird,
5: oui.
7: Donc avec la chanteuse qui est originaire de l'île d'Arve.
5: Oui.
7: Voilà. Le groupe, lui, est nantais. Et c'est les Quejeanne de l'île-Dieu qui clôtureront cette première journée de festival à 23h19.
5: Alors, bon, on va faire une petite pause musicale, justement. Et j'ai pas trouvé tout. Hein. J'ai cherché les Quejeanne et tout ça. Mais j'ai trouvé un petit peu sur Bad Bad Bird. Donc, on va s'écouter, justement, Bad Bad Bird, justement, un petit avant-programme. Elle s'appelle... Attends, parce que je vais avoir tout ça. Moi, j'ai un petit peu quand même... j'ai des choses dessus. Attends, où est-ce que j'étais mettre ça? C'est le programme, c'est pas ça que je cherche, justement. Oh là là là là, ma pauvre dame, j'ai trouvé. Vous inquiétez pas, oui, c'est ça. Voilà, alors Bad Bad Bird, c'est... c'est Madeleine Loiseau, hein, qui est la compositrice, d'ailleurs, des chansons. Et puis qui met des textes français, ça c'est bien, sur des musiques un peu rock, un peu pop. Et justement, on va écouter ce qu'elle chante, cette dame, avec le groupe Bad Bad Bird.

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1: Bad Bad Bird, la chanteuse, c'est Madeleine Loiseau. C'est extrait de leur album Si Brutal. Et ça s'appelle Tu vas te faire mal. C'est le titre de la chanson, s'il vous plaît. Donc, attention, ça va y aller. Il faudra chauffer votre voix parce qu'ils font chanter. Bien sûr, je pense que tout ce qui se passe, tout ce qui est festif, c'est pas dans une salle, c'est dehors. Hein ?
2: Oui, bien sûr, c'est sur la scène.
1: Il y aura une grande scène sur le port.
2: Tu as certainement remarqué, Yves, que vendredi soir, on a principalement des chanteuses. Angèle, Flora, Madeleine. Je parlais du vendredi soir. Une petite exception sur le que j'aime. On est très contents parce que le thème du festival, je repasse la parole à Sylvie, mais c'est les femmes insulaires.
1: Voilà.
3: Alors, le thème. Le thème. Pas forcément du festival, mais c'est le thème qui a été choisi pour faire un fil d'Ariane entre les différents stands, parce qu'on a un trophée, du meilleur stand, du plus beau stand, mais pas forcément du plus beau, celui qui correspond aussi au thème qu'on donne.
1: Tiens.
3: Donc, le thème cette année, moi j'y tenais beaucoup, ce sont les femmes insulaires, parce que les femmes insulaires, c'est quand même très important sur nos territoires, vu que les hommes s'en allaient en mer.
1: Dans le temps, oui.
3: Dans le temps. Mais il y a le passé, il y a le présent aussi. Bon, les femmes ont moins d'influence que ce qu'elles avaient avant, mais elles ont aussi, je pense, encore beaucoup d'influence.
1: Il y a un caractère, il est qui... Oui, vas-y, regarde.
2: Je fais une petite parenthèse pour dire que le stand de l'Île-Dieu a été fait par une équipe exclusivement féminine, et c'est un magnifique stand. Elles ont travaillé tout l'été à la réalisation de ce stand. Il y a eu des interviews, il y a eu des photos, il y a eu une création que vous verrez sur le stand. Je vous invite vraiment à aller voir leur travail parce que c'est très très joli.
1: Et tu n'influences pas le jury, hein, s'il te plaît.
2: J'invite juste la population à aller voir ce très joli travail.
1: Les gars, ils pourront venir voir quand même, il n'y a pas de problème.
2: Évidemment.
1: Bah oui, parce que.
3: Je peux écouter, je fais partie du jury, mais j'ai pas le droit de voter pour mon stand.
1: Ah bon?
3: Non.
1: Ouais, mais en dessous de voyant, t'inquiète, on te connaît. Comme tous les présidents, on connaît. Il y a certains présidents qui ne le sont pas, mais on ne dira pas lesquels.
3: Les plus connus.
1: Oui, c'est ça. Non, je rigole. Mais en fin de compte, c'est ça qui est bien. En plus, c'est merveilleux parce que depuis le temps qu'elles sont en fait un peu opprimées, petites dames, ça, c'est bien qu'elles prennent les commandes. C'est bien. Après, il ne faut pas qu'elles fassent comme les mecs, parce que si reproduire ce que font les mecs, déjà, c'est raté. Il faut qu'elles trouvent autre chose.
3: Je voulais ajouter aussi, il y a une petite nouveauté cette année. Il y a donc, Roxane l'a dit, des animations et des dégustations sur les stands.
1: Oui.
3: Donc, c'est pareil. Chaque île fait une dégustation de ses produits favoris, au choix. Et il y aura, cette année, un trophée pour la meilleure dégustation.
1: Oh là là !
3: Et ce trophée, il est fabriqué par un artiste de Lille, gars qui sait tout faire.
1: Oui.
3: Qui sait monter des pierres, des murs en pierre magnifiques, qui sait chanter, qui sait faire de la musique et qui sait sculpter. Donc, il nous a sculpté un trophée pour.
1: On est très fiers.
3: C'est Yann. Yann Mollet.
1: Ah ouais, d'accord. Bah oui,
2: il sera sur scène le vendredi soir.
1: Ah ouais.
2: Voilà. Il est partout.
3: Il sait tout faire.
1: Bah oui, il est partout, ce garçon. Oui. Bah c'est bien, c'est parfait, c'est sympa.
3: Ah ouais, c'est chouette.
1: Bah c'est ça qui est bien, parce que alors le problème, c'est ce que je reviens à la première réunion qu'on avait eue quand on a vu les groupes. Comment je me rappelle plus de son prénom, qui était venu, qui était surprise du nombre de groupes qu'il y avait, et que le choix était difficile.
3: Adeline.
1: Peut-être, je sais pas.
2: La toute première réunion qu'on a fait au presbytère.
1: Ouais.
2: Je sais plus du tout, mais effectivement, on a beaucoup de groupes qui se sont proposés.
1: Incroyable.
2: On a essayé de contenter tout le monde. Je l'ai pas dit, mais le vendredi, il y a les Bzouneurs qui vont accueillir
1: au
2: bateau.
1: Oui, bien sûr.
2: Les Tritons qui vont faire aussi un accueil bateau, la petite fanfare de l'Île-Dieu. Et on a essayé de faire en sorte que tout le monde puisse avoir un petit moment pour se produire. Devant les autres îles pendant ce week-end-là, c'est pas forcément évident parce que le week-end est court final.
1: Après, il y a des groupes qui ne seront pas dans le truc officiel, mais qui seront dans les différents bistrots, parce que des bistrots aussi accueilleront des groupes. Je connais quelques-uns comme ça qui viendront jouer aussi, parce qu'il y aura, on sait qu'il y aura beaucoup de monde de toutes les façons, donc tout le monde ne pourra pas être sur le quai. Il y en a des gens qui vont se répartir dans les bistrots ou dans des endroits où ils se trouveront bien. Je pense aussi quelques fois aussi à notre brasseur de Lille-Dieu, hein, qui fera aussi des choses pendant ce temps-là. Et donc, les groupes qui n'ont pas pu être sur le truc officiel, ben, seront là aussi, ils feront partie de cette animation, comme on peut dire, off. comme au festival.
3: Festival off.
1: Festival off. Voilà. Non, mais c'est vrai que le gros problème de Lille-Dieu, c'est qu'il y a beaucoup de gens qui font de la musique dans tous les domaines.
2: Alors, je sais pas si c'est un problème.
3: C'est pas un problème.
1: Mais pour ceux qui organisent, c'est vrai qu'on
2: s'est un peu arraché les cheveux pour mettre tout le monde.
1: C'est vrai. Alors, bon, c'est peut-être pas le cas sur d'autres îles où il y a peut-être moins de potentiel. Mais là, il y a vraiment un potentiel à Lille-Dieu. C'est vrai que ça, c'est bien. Des jeunes, des vieux, ça fait plaisir de savoir que ça va continuer et que ça continue encore. Moi, je dis ça personnellement. Bon, on en est rendu maintenant. Donc, là, on va se coucher vers quelle heure ? Minuit et demi ?
2: On aura terminé les concerts vers à peu près minuit.
1: Ouais. Officiellement, les gens vont se coucher à minuit.
3: On ferme le village à minuit.
1: Voilà.
3: Après, les gens font ce qu'ils veulent.
1: Sans oublier que le lendemain matin, ça recommence.
3: Ah oui, à
1: 10h. On est le samedi.
3: À 10h,
1: ça rouvre. Et c'est reparti pour une journée. C'est le samedi, c'est la grosse journée. Ça.
2: Alors, le samedi, c'est accrochez vos bretelles. donc, on commence avec à l'ouverture du village. Dès l'ouverture du village, la course de godille.
1: Ah ouais, c'est à 10h, oui, c'est vrai ça.
2: Dans
1: oui.
2: le port, vraiment devant le village en plus. Donc là, ça va être très chouette pour suivre la course. Au même moment, au pôle culturel, il y a Question pour un champion qui organise une activité en public à l'auditorium. Toujours au même moment, il y a un atelier cuisine par enfant pour apprendre à confectionner des bêchettes au Trendbot. Alors, les bêchettes, pourquoi ? Bah, parce que c'est la monnaie du festival cette année.
1: Oui. Sylvie. Pour ceux qui ne savent pas, le bêchette, t'as un gâteau, un B consistant, mais là, il y a tout un art, ou l'art du punigrage. Parce que si tu ne sais pas punigrer pour faire ton bêchette, te rassieras à rogne. Donc, il y aura donc ça. Je pense que s'il y a atelier bêchette, comme ça, vous saurez le faire après.
2: Exactement. Ensuite, il y a le. Alors, on est toujours aux alentours de 10h, donc à 10h08, le marché des producteurs qui commence place Lapillet. Le marché des producteurs, c'est vraiment un espace qui permet aux producteurs des différentes îles de vendre leurs produits, de montrer ce qu'ils savent faire, et de Lille-Dieu aussi. Donc, il y a des artisans d'ici et d'ailleurs qui seront là. À 11h, il y a des animations sur les stands au village des îles. Toujours à 11h, il y a un atelier Qigong. Qigong ? Je suis un peu.
1: Qigong.
2: Qigong.
1: C'est quoi ?
2: Au pôle culturel, donc dans le jardin du pôle culturel. À 11h29, non, là on est. Donc ça, c'est pas. C'est moi qui me suis trompée, pardon. À midi, il y a un concert des Inattendus, donc Chorale de Lille, qui se terminera par un chant commun avec des chanteurs des autres îles qui ont appris une chanson en commun. Donc, Place Lapillet, toujours. Un concert sur la scène.
1: Ça c'est Place Lapillet.
2: Oui.
1: Il y a la scène, il y aura aussi Place Lapillet.
2: On faut être partout. Le samedi, il faut être partout.
1: Alors, je tiens à rappeler que le fait d'être cuité, ça ne donne pas le nom d'avoir l'ubiquité. il faut tout en même temps, pas seulement. Autrement, tu ne peux pas être partout.
2: Disons que les gens vont devoir choisir, mais au moins, on devrait contenter tout le monde. À 13h, il y a un concert sur la scène, c'est Aïlis.
1: Oui.
2: Le groupe de Lille-Dieu, qu'on n'a pas vu depuis un petit bout de temps, donc on est très très contents.
1: C'est Aïlis, c'est pas Aïlis. Oui, mais c'est un groupe maintenant.
2: C'est le nom de scène de Cilia, pour ceux qui la connaissent.
1: Oui, bien
2: exactement.
1: Sûr.
2: À 13h52, donc on entame l'après-midi avec une projection du film Un jour j'irai à Paimpol avec toi, qui est un documentaire sur Varec, le groupe qui se produira d'ailleurs le soir.
1: Qu'on connaît aussi, c'est de Lille-Dieu.
2: Exactement, qui est un documentaire qui a été fait par France 3, donc au ciné il est à 13h52.
3: Qui sera animé par le cinéaste qui a fait, c'est Christophe François de FR3 qui a fait le film.
1: Ah, c'est Christophe qui a fait le film. Bah, j'ai même pas vu.
2: C'est l'occasion d'aller le voir.
1: Je connais Christophe, oui. Ouais. Mais bon, Varec, si vous savez pas ce que c'est, allez sur Internet et vous regardez les clips, ils sont. Mais encore, je suis pas. Je suis pas chauvin. Non, mais c'est vrai que c'est super. Ils font de la belle musique. J'ai jamais reçu ici d'ailleurs. Faudrait peut-être qu'ils viennent. Hein. Clémence, tu m'écoutes, tout ça, tu peux venir. Va me parler de ton groupe un jour. Bon, mais bon. Ça c'est autre chose. Mais donc ça c'est Varec, ça sera le soir, c'est à 21h.
2: Donc voilà, on peut voir le documentaire l'après-midi et le soir sur scène. À 14h, il y a la visite de la brasserie des Fous Brassons.
1: Oui.
2: Et le concours de pétanque.
1: Ça c'est l'après-midi.
2: Ça sera exactement par King du Brise-Lame. Pétanque, donc on a un titre à défendre, hein, puisque l'Île-Dieu a gagné le concours l'année dernière.
1: Ah ouais, mais t'as vu un peu le groupe qu'on a ici, là.
2: Venez les encourager.
1: La pétanque de l'Île-Dieu.
2: Exactement.
1: C'est pas des rigolos. Tout l'été, ils ont fait des trucs le vendredi.
2: Ils se sont entraînés, j'espère.
3: Ils se sont entraînés.
1: Ah bah oui, mais il y a eu du monde parce qu'ils faisaient tous les vendredis, ils invitaient les gens à venir jouer à la pétanque.
3: Ouais.
1: Ils se retrouvaient quelquefois avec plus de 100 équipes. C'est pas pour rien. Alors c'est eux qui organisent, je suppose.
2: Celui-là,
1: oui.
2: Là,
1: ouais.
2: C'est surtout Fabrice c'est le Fabrice, référent.
1: Ouais. Ah, c'est Fabrice ouais. Le référent, d'accord. C'est celui qui s'occupe de ça, oui. Il n'est pas là, mais on le retrouvera, lui, hein, Fabrice. Hein. Il n'y a pas de problème. C'est vrai qu'il y a un club de pétanque à Lille qui marche bien. C'est pour ça que. Alors les autres, ils ont intérêt à faire de.
2: S'accrocher.
3: Ouais. Fabrice a été aussi référent pour tout ce qui est organisation sportive, la godille, le tir à la corde, et c'est lui qui s'est occupé de tout ça.
1: Bah oui, c'est du boulot ça aussi. Hein.
3: Ah oui, c'est
2: oui. Donc toujours à 14h, il y a un rallye vélo organisé par les Trainbots, il y a une chorale à l'église du Port Cœur Joyeux et la Cléienne. À 14h30, il y a des visites de fermes qui sont proposées, notamment la ferme en régie et la ferme d'Émilie. Donc c'est sur place à chaque fois. Hein. Mmh. À 14h30, toujours, il y a une rencontre des apiculteurs des îles pour parler de la lutte contre le frelon asiatique. Notamment, c'est à l'étage du bar de l'Escadrille. À 14h32, attention, grand moment, le défilé en costume.
1: Outieu.
2: Ah, important.
1: Outieu, agadon. Elles seront toutes en costume de toutes les îles.
3: Bah oui.
2: Exactement, c'est autrefois mes aïeux qui accueillent cette année et qui organisent ce défilé.
1: Défilé en costume dans toutes les îles, ça sera sur le port, je suppose.
3: Ouais.
2: Ils partent de la place de la Pilée, devant la mairie, et ils vont défiler dans les rues à l'arrière du port, revenir par le village des îles et revenir à la mairie. Voilà.
1: Ah bah, c'est très sympa. Et puis regarde la musique avec, je pense.
2: Un petit peu de danse, de musique, être très très sympa.
1: Bah oui.
2: Grand moment qui va être suivi à 15h22 d'un spectacle d'art de rue avec le cirque Content pour Peu. Et ça, ce sera sur la place de l'église. À 16h, il y a la collective.
1: C'est la place de l'église en haut, donc.
2: En haut. On fait marcher un petit peu les gens.
1: Bah oui, puis il y a de.
2: Se balader un petit peu.
1: Oui, mais pour profiter-en, parce que. Non, je dirais rien. Non, je vais pas faire de la réclame. Mais bon. je le dis, merde, après tout, ça va, c'est bon. On est entre nous. Pas loin de la place de l'église, même pas loin. Il y a un monsieur qui peut vous faire des chocolats. À boire aussi. Je dirais pas où c'est, mais c'est juste en face de l'église.
2: En plus, ce sera le 4h, puisque on arrive à 16h avec de nouveau un petit concert de la collective et des rugissantes, cette fois au niveau du bateau du Corsaire.
1: Oui.
2: Des visites de ferme aussi à 16h, cette fois la ferme des Petites Beurtounes, et pour ceux qui l'auraient loupé, la ferme en régie qui remet ça. Donc il y a deux visites, la ferme en régie le samedi après-midi. À 16h30, il y a un autre grand moment, ça s'appelle le Grand Débat. Chaque année, Sylvie, si tu veux en parler un petit peu.
3: Alors cette année, ça sera le grand sujet, c'est la mobilité dans les îles. Donc, certaines îles, il y a un peu trop de voitures dans toutes les îles. Il y a des petites îles où il n'y a pas beaucoup de voitures, mais le peu de voitures qu'il y a sont gênantes, faut bien le dire. Donc il y a des îles qui ont décidé ou de limiter
1: le nombre de voitures,
3: ou de carrément vouloir interdire le passage de voitures. Et puis, il y a le problème, justement, il faut discuter comment on peut régler la circulation, comment on peut faire que les vélos, les voitures, les trottinettes, tout ce qu'on veut, arrivent, et les piétons quand même, arrivent à s'entendre sans s'écraser. Et puis, trouver des moyens aussi. Par exemple, à l'Île-Dieu, l'histoire des voitures de location, les voitures électriques de location à Fromentine, c'est aussi un moyen d'aider au transport des insulaires.
1: Oui, donc,
3: c'est tous ces problèmes qui peuvent être discutés pendant ce débat.
1: Ah oui, parce qu'il y a des problèmes. C'est par exemple, parce qu'on dit qu'il faut faire des pistes cyclables. Dans une île, moi, je veux bien. Mais les pistes cyclables, pour beaucoup de vélos, ça veut faire pour 2 mois.
3: Oui.
1: Alors, quelquefois, ça représente des gros budgets pour des choses qui ne sont pas dans la vie courante, quoi, quelque sorte. C'est très, très compliqué pour ceux qui dirigent les îles de trouver une solution au flux, parce qu'à l'île-dieu, on grossit 7 fois l'été, en gros.
3: Oui.
1: Hein, donc, voilà. Quoi.
3: Et c'est surtout un problème de...

0: suppose qu'à Belle-Île, il y a beaucoup de voitures aussi, mais oui. Belle-Île, c'est beaucoup plus grand, c'est pas pareil. Mmh. Tandis qu'à l'Île-Dieu, sur le port, par exemple, c'est vraiment trop difficile de circuler.
1: Ah ben l'été, oui.
0: Et dans les petites rues, petites routes.
2: Mmh. Pour en débattre, le samedi à 16h31, donc ce sera au casino. Pour ce grand débat, il y a deux autres tables rondes le samedi après-midi. Une table ronde qui est organisée, alors en même temps que le grand débat, mais à la fabrique, qui s'appelle « Vivre, travailler et produire sur une île », donc organisée par les artisanes et les artisans de la fabrique. Et une autre table ronde à 18h sur le logement, avec une thématique qui s'appelle « Construisons une solution collective ». Et cette fois-ci, c'est au pôle culturel, à l'auditorium.
1: D'accord.
2: Pour revenir un petit peu à ce qui va se passer sur scène et alentour, à 17h, il y a un concert de l'Amphi Fanfare.
1: Oui.
2: Ouais, l'Amphi Fanfare, qui est une fanfare d'un des membres de Ligue.
1: Oui, de Nantes, mais oui.
2: Ah, on a un joueur de la fanfare qui habite ici, là, voilà. La personne de Jules Mallet.
1: Oui, absolument. Je passerai c'est elle qui va remplacer le générique de fin. Ah oui, je peux pas tout passer tout le monde.
2: Ah bah non.
1: On parle beaucoup, c'est ce qu'on est là pour ça, et on passe pas beaucoup de musique, mais c'est normal, c'est un peu ça. J'ai envie de passer. On va faire une toute petite respiration. Tu vas continuer à parler de ce qui se passe ce soir avec les Meulemeul justement, parce que ça, on va en reparler. Allez, il passe le samedi les Meulemeul.
2: Exactement. Bon, je vais faire un petit teaser. Vas-y.
1: Avant première. Les Meulemeul. Attention, c'est pas très bon parce que c'est enregistré en direct, mais ça fait rien, on écoute.
3: Meulemeul.

0: Les Meulemeuls, c'est le groupe emblématique hein, de l'île-dieu, enfin des îles des insulaires.
1: Ah, ils sont pas de l'île-dieu, hein.
0: Non,
2: ils sont dédiques.
0: Dédiques.
2: De l'île dédique.
0: Donc quoi, il n'y a pas que l'île-dieu qu'il y a des gens qui chantent.
2: Et dans toutes les îles. Dans toutes les îles, il y a des gens qui chantent. Mmh. Et Heidi, les Meulemeuls nous ont fait un hymne pour les insulaires.
0: Ah bon? Donc alors, on écoute. Donc ça, on découvrira ça.
2: On découvrira.
0: En soirée.
2: Je pense qu'elles vont le chanter parce que quand même, pas chanter l'hymne des insulaires.
0: Bah oui, c'est dommage.
1: Les insulaires.
0: Alors justement, raconte-nous un peu ce qui se passe au samedi soir.
1: Donc voilà, on parlait tout à l'heure de l'amphifanfare à 17h, oui. Après à 18h la collective et les rugissantes, oui. Mais ce sera au Foubrassant, ça, donc c'est les fameux off.
0: Oui.
1: Et puis après le soir, à 18h42 au Quai 13, il y a Coer Trio,
0: oui.
1: Qui nous vient de Groix, donc c'est en mode café-concert.
0: Mm-hmm.
1: À 19h19, les Meulemeuls sur la grande scène
0: entendre, voilà,
1: pour ouvrir le bal de la soirée musicale. Il y a Varek à 21h.
0: Oui.
1: Et il y a les Stockers à 22h47.
0: Les Stockers. Alors, qu'est-ce que j'ai, moi, comme je me suis trouvé? J'ai les Stockers, mais j'ai aussi Varek. Alors, je sais pas, qu'est-ce que je voulais
1: plus, tu choisis, Les Stockers, ils nous viennent de Groix, Varek vient de l'Île-Dieu.
0: Oh,
1: voilà.
0: Oui, alors, bon, écoutez, je vais vous passer un petit coup de Varek, puis après, on partira sur les Stockers, parce que vraiment.
1: Comme ça, pas de jaloux.
0: Faut pas en faire de jaloux, et puis, de toute façon, je pourrais. Ça, c'est Varek. Ça s'appelle Godaï.
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0: Vous voulez savoir la suite? Eh bien, justement, rendez-vous. C'est dégoûtant, je sais que c'est honteux. Hein, par contre, mais après la suite. Après Varek, il y a donc The Shooker. Eh bien, oui. Hein, donc, attention, autre ambiance, mais c'est en français aussi qui chante. Hein.

0: Tucker, c'est chouette aussi, hein. C'est un rock, c'est, hein. Et donc ça va, ben, c'est après, il y a Varek à 21h, vous rendez-vous compte, à 21h01, et il y a Tucker à 22h47. Ça va être dur, hein, de choisir. Ah oui, ben, je te mets du mi-oui, elle veut causer, Roxane, vas-y.
1: Non, je disais, ça va être une soirée très rock, les Tuckers nous viennent de Groix.
0: De Groix, oui.
1: Hein, voilà, ouais. Donc ça fait partie des groupes
0: des invités. Oui,
1: cette année, on est vraiment très très contents d'avoir réussi à faire une programmation 100% insulaire.
0: Bah oui, c'est bien ça.
1: Ouais. Hein.
0: Et donc ça va, donc ça fera la soirée sera finie. Il y a un truc que tu n'as peut-être pas osé parler parce que tu es timide. Tu te parles de l'amphi fanfare, tu parles pas de Batacouya
1: Caillou.
0: Batacaillou, oui, Batacaillou,
1: bah oui, Batacaillou, la Batucada de l'Île-Dieu, qui sera sur les interplateaux, donc en animation un petit peu égrenée au fur du week-end, un petit peu comme l'amphi fanfare d'ailleurs. Pour mettre le feu au village.
0: Bah oui. Mais je devrais savoir s'il passe en même temps que Varek.
1: Non, on va falloir faire de l'ombre.
0: Non, peut-être qu'il y aura peut-être des il y a une personne qui ne pourra peut-être pas être aux deux.
1: On a besoin du batteur en plus.
0: Ouais, c'est ça, voilà. Ah oui. Non, mais en plus, Batucaillou, maintenant c'est connu, c'est incontournable, nous, l'Île-Dieu, Batucaillou.
1: On en fait quelques-unes. On aura des invités qui nous viennent de Nantes, qui ont fait déjà la fête des fleurs avec nous, avec Jack Mayoche. Ouais, ouais. On est hyper content de les réinviter.
0: Ah oui, maintenant ils font un groupe. Alors tu sais plus lesquels que sont qui sont dedans. Il y a Batucaillou puis l'autre groupe qui sont ensemble. Et c'était fête des fleurs, c'était bien.
1: On a bien rigolé.
0: J'ai des bouts de film, il me semble, de ça. Mais bon, je dis rien. Donc ça, on est rendu le samedi maintenant. Attention, on se couche à quelle heure? Encore une fois, alors, avec les offres, les inters. Alors, officiellement, tout le monde est couché à minuit, comme d'habitude, hein?
2: Oui. Tout le monde est couché quand il veut.
0: Oui.
2: Mais nous, on ferme le village à minuit toujours.
0: D'accord.
2: Et c'est reparti.
0: Le dimanche. Alors, le dimanche, je suis un peu plus calme parce que c'est la fin.
2: Hein, oui, c'est.
0: Qui justifie les moyens.
1: Et puis qu'on commence à être un peu fatigué.
2: Croyez-vous.
1: Il n'empêche qu'il y a quand même pas mal de choses le dimanche parce qu'il y a déjà une finale de pétanque.
0: Et oui, il y a la finale de pétanque.
1: À 10h au parking du Brise-Lame pour aller encourager les finalistes. À 10h32 pour les plus sportifs, il y a une marche dans l'eau sur la plage de Kerchalon. On t'y verra, Yves, évidemment.
0: Hein?
1: On t'y verra.
0: Oh bien.
1: En maillot.
0: Oui, puis avec une perfusion dans le bras, parce autrement, il y a des grandes chances que je n'aille pas jusqu'au bout autrement.
1: Voilà, à 10h33, la messe insulaire. À 10h37, alors un échange avec les professionnels de santé. On peut faire une petite parenthèse là-dessus. C'est vrai que les insulaires, c'est souvent l'occasion pour des professionnels de se retrouver. Ouais. Ça a été le cas du RAIA, hein, Sylvie. Ouais.
2: Le RAIA, c'est formé. Le RAIA, c'est le réseau des agriculteurs des îles.
0: Oui.
2: Et ça a commencé en 2011. Les agriculteurs français ont fait les stands et demandé dans chaque île s'il y avait des agriculteurs pour discuter avec eux de leurs problèmes. Mmh. Et voilà, et ça a commencé. Ils ont fait des réunions ensuite à l'Île-Dieu et ils ont créé le réseau des agriculteurs, le RAIA. Et ça marche toujours. Mmh. Ils ont même pris des presqu'îles, Oléron, Noirmoutier, voilà.
0: Ils ont pris des cagnottes, pardon.
2: Qu'on pas toujours...
0: Nos amis de Noirmoutier.
2: Oui, qu'on pas les mêmes problèmes exactement de nous, mais qu'on ont aussi des problèmes en commun. Voilà. Les problèmes surtout du foncier, des remembrements et tout ça, c'est des problèmes communs à beaucoup d'agriculteurs en France, mais... principalement dans les îles et même à Noirmoutier, à Oléron. Donc voilà, ça continue et moi je trouve formidable que des gens, là ce sont les médecins qui avaient vraiment envie de discuter de leurs problèmes et de savoir comment ça se passait aussi dans les autres îles. Donc ils ont organisé eux-mêmes une réunion, ça sera au centre culturel du Petit Chiron.
0: D'accord.
1: Et voilà, ça a été porté par le cabinet médical en amont. Il y a eu des questionnaires, des échanges. Ils vont profiter de ces insulaires pour se voir le vendredi, le samedi, disons, entre eux. Mais la restitution, on va dire, du dimanche à 10h37, là au pôle culturel, c'est vraiment un échange avec le public.
0: D'accord.
1: Donc les gens sont les bienvenus pour venir parler de la santé insulaire.
0: D'accord.
1: À 10h47 au ciné, il est juste en face. Projection du film Femme de marin, donc un film qui nous vient de l'île d'Arles, si je ne dis pas de bêtises. Je vous fais tout ça de tête, alors c'est pas toujours. Pas de bêtises.
0: Pourtant, t'as pas une grosse tête, t'as pas un truc.
1: Non, j'ai
0: pas...
1: une anti-séchant. C'est pas vrai.
0: C'est bien arrimé dedans, c'est ça.
1: À 11h28, il y a le premier service du repas de clôture. Alors là, je passe la parole à Sylvie, parce que je sais pas si on a vendu tous les repas.
2: Alors non, justement, vous savez qu'on a des petits problèmes de bateau.
0: Oui. Enfin,
2: même, je pourrais dire, un gros problème.
0: Oui.
2: Et donc, il y a eu un bateau qui a été avancé. Mmh. Donc, les insulaires qui s'étaient inscrits, qui devaient partir à 13h, sont obligés de partir avant. Donc, ils ont laissé, évidemment, leur repas. Ils ont redonné leur repas. Mmh. Et il y a eu aussi un bateau de supprimé. Donc, il y a des insulaires qui... Je pense qu'il y a même des insulaires qui ne viendront pas, ce qui explique aussi, sur certains hébergements, qu'il n'y a pas de réponse. Mmh. J'en suis désolé, mais je vais essayer de prévenir les gens au mieux. Mmh. Mais ça, c'est vraiment en dehors de nous.
0: Bah oui, c'est...
2: Voilà. Donc, des repas pour le repas de clôture sont évidemment libérés en nombre. Si vous voulez vous inscrire pour les repas, c'est à la salle, au bureau des associations, à l'étage du casino.
0: Oui.
2: Et là, vous pouvez, avec un chèque,
0: oui.
2: si possible.
0: Avec la pointe.
2: Ou la pointe.
0: Oui.
2: C'est 16 euros le repas. Mm-hmm. Et je pense même qu'il restera des repas le jour même. Donc à ce moment-là, vous pourrez, je pense que ça sera à la banque, vous pourrez acheter des repas à la banque parce que on en a pas mal. Enfin, on communiquera s'il n'y a plus de repas à ce moment-là, mais je pense qu'il restera des repas.
0: Il y a à propos de repas. Alors donc, il y a pas à propos de repas. Tu parles d'une banque. Il y a une banque qui sera sur le site.
2: Il y a une banque puisqu'on a une monnaie.
0: Voilà. Hein.
2: Donc,
0: parce qu'on a un peu abordé le sujet tout à l'heure, mais rapidement. Donc, on revient à nos fameux bêtchettes.
2: Voilà.
0: Qui ne sont pas des gâteaux de pounigrage.
2: Hein. Non, là, c'est bêtchettes en papier.
1: Vous les manger, mais ils seront pas très digestes.
0: Oui.
2: Mais ils sont jolis.
0: Mais ils ont une certaine valeur.
2: Donc, vous pourrez changer vos euros.
0: Oui.
2: En bêtchette, il y aura un stand banque.
0: Voilà.
2: Voilà, et puis tout ce qui est sur le village.
0: Payé en bêtchette.
2: En bêtchette.
0: Quand vous voulez aller dans les Barnum acheter quelque chose de Lille, c'est en bêtchette.
2: C'est en bêtchette.
0: Donc voilà, vous avez des bêtchettes de. Alors les 10 bêtchettes, je suppose que c'est 10 euros.
2: Non. 10 bêtchettes, 10 euros, 5 bêtchettes.
0: Un bêtchette,
2: c'est 1 euro. On va quand même
1: faire des blagues.
2: On va quand même pas compliquer les choses.
1: On va faire des blagues.
0: C'est pas l'anglais.
1: Et ce serait pas très sympa pour les très gentils bénévoles qui vont tenir la banque pendant tout ce village. On les remercie. Il y a une super équipe de banque.
0: D'accord. Est-ce que les bêtchettes non utilisées sont reprises après?
2: Oui, alors ça sera repris, je pense, jusqu'au dimanche dans l'après-midi, parce qu'après on est obligé de bloquer les comptes.
0: Ah ouais.
2: Donc on ne peut plus rembourser les bêtchettes.
0: Aïe.
2: Oui, parce qu'en plus, il y a une partie des banquiers qui s'en vont, donc ils emmènent.
0: Ah, d'accord, ils emmènent
2: Il faut qu'ils clôturent leur compte.
0: Après, vous pouvez les garder en tant que souvenir.
1: Une bonne manière de dépenser ses bêtchettes, c'est d'aller à la boutique.
2: Ah, bah exactement.
0: Bah oui, voilà, t'as vu un petit peu comment tu l'as fait.
1: Alors, qu'est-ce qu'on trouve à la boutique, Sylvie?
2: Alors, à la boutique,
0: c'est la boutique des insulaires.
2: T-shirts.
0: Ah oui, excusez-moi, il faut bien dire ce qu'il y a. Il y a les Barnum pour chaque. Pour chaque
1: île.
0: Et puis il y a
2: des Barnum pour la boutique
1: tenue par une super équipe.
0: Oui, attends, c'est beau.
2: Alors il y a des vestes, il y a des polaires, il y a des marinières, il y a des t-shirts évidemment, des polos, enfin voilà.
0: Bah, merci.
1: Et un badge de soutien au festival aussi.
0: Ah oui. Et s'il y avait des marinières, qu'est-ce qu'il y a aujourd'hui alors? Ça, c'est le problème. Non, ça fait rien, ça.
2: Mais là,
1: on a décroché.
0: Le grand blanc.
2: C'est
0: le...
1: Pardon.
0: Alors, le blanc à la radio, ça passe pas. Non, mais c'est les marines hier. Mais le bleu du jeu de mots, c'est justement que ça
1: passe. C'est qu'il soit subtil. Je suis sûr qu'il y a plein de gens parmi les auditeurs qui l'avaient. Non, qui l'avaient.
0: Tu sais, c'est pareil que est-ce que tu veux un coup de main ? Ben non, demain il sera trop tard. C'est le même truc, voilà. C'est pareil. Bon, oui, donc il y a plein de t-shirts démagés ou démagés, et puis il y a plein de trucs voilà. à voir, donc vous voilà. pouvez acheter sur le stand de la boutique.
2: Et en avec effet, il faut quand avec, même qu'on oui. parle finance. Oui. Comme tout le monde sait, les subventions.
0: Oui.
2: Ça ne tombe plus comme ça tombait.
0: Non. Donc, on nomme personne. Hein. j'ai rien dit. Hein. J'ai pas dit fort. Mais bon, il voilà. y a pas que vous. Il y a plein de monde aussi.
2: Non,
0: comme
2: bah,
0: ça
2: heureusement, qui, les départements, oui, la région bretonne,
0: qui gèrent notre argent doivent penser à autre chose. Je voilà. sais pas. Mais bon.
2: Et alors heureusement, il y a les. On a fait appel. On a fait appel.
0: Hein, oui.
2: Aux entreprises de Lille.
0: Oui.
2: Et alors, on a été très agréablement surpris parce que vraiment, il y a plus de 30 entreprises qui ont ouais. fait des dons.
0: J'ai vu qu'il y avait beaucoup, beaucoup,
2: voilà.
0: beaucoup de commandes.
2: Et c'est
0: de sponsors.
2: Voilà, c'est là.
0: Voilà, et c'est là.
2: Et c'est vraiment formidable. Mm-hmm. En plus, on a demandé aux îles d'augmenter leur participation et certaines ouais. îles ont accepté. Donc, ouais. ça nous a aussi pas mal aidé. Mmh. Et puis, évidemment, on a nos partenaires traditionnels, privés. Ouais. Je ne vais pas les citer tout
0: oui,
2: de suite.
0: Oui, parce que les Anglais.
2: On les cite.
0: C'est vrai que ouais, c'est bizarre. Bon, je ne sais pas. Je ne comprends pas. Bon, mais,
1: Et donc, la population peut aider en voilà. achetant un badge de soutien, c'est ça ?
2: Tout ce que vous achetez au festival avec des bêchettes,
0: ouais.
2: Ça nous aide à continuer à faire un festival gratuit et pour aussi un petit peu augmenter cette chance,
0: ouais.
2: on vend des petits badges de solidarité, ce qu'on appelle des badges de solidarité, donc c'est 5 euros le badge mmh. et ça tombe directement dans la cagnotte du festival pour que ça continue parce
0: ouais,
2: que
0: oui, bien sûr, parce que oui
2: parce que on a des candidats qui veulent continuer d'autres îles
0: ben oui
2: donc voilà c'est un point important de remercier tous ben, ces tous
0: qu'est-ce que tu voulais voir ah oui tu sais qu'est-ce que tu cherches dis-moi ce que tu veux
1: non je sais qu'on pourra retrouver donc ces badges à la boutique auprès de la super
0: Alors,
1: équipe
0: la
1: de
0: boutique,
1: bénévoles qui tient la boutique on va aussi en profiter pour remercier l'équipe cuisine qui va vous concocter le repas du midi parce qu'on a parlé ouais. premier service repas de clôture ils nous ont concocté un repas de très grande qualité c'est une gageure parce qu'ils préparent 1000 repas quand même hein.
0: ah ouais pour le dimanche
2: ouais.
1: voilà
2: ouais.
1: exactement donc un grand bravo à cette équipe de bénévoles, surtout qui a du thon offert par les marins de l'île-Dieu.
2: Ouais, voilà.
1: On les remercie.
2: Ça, c'est quand même formidable. Les marins de l'île-Dieu nous offrent le thon.
1: Voilà.
2: Et
1: il y aura du thon, il y aura du boudin blanc au pruneau, il y aura de la tarte au pruneau, il y aura du. Ah, j'ai peur de
2: verre. Il y a de la terrine, du boudin blanc voilà. au pruneau en entrée avec de la terrine.
1: Voilà.
2: Et ensuite, il y a du. Thon grillé avec de la ratatouille et des pommes de terre. Et la tarte au pruneau.
0: Tu m'as dit qu'on allait.
1: On va se régaler.
0: C'est déjà où on va chercher les bêtes. Non, pas les sous, c'est là-haut, d'accord. Okay.
1: Bon, à la vie associative, exactement.
0: D'accord, c'est cela.
1: Alors, donc ce repas, il sera animé par les gars de la côte qui nous viennent de
0: ouais.
1: Belle-Île,
0: Champ-de-Marin
1: et les Tribordais.
0: Les Tribordais qui seront là, bien sûr.
1: Pas
0: normal.
1: Faire ses insulaires ah bah sans ouais. avoir les Tribordais.
0: Bah non.
1: Ce sera notre clou du spectacle. Donc à partir de 12h23, l'enchaînement des deux concerts. Bien sûr, avant ça, il y a la remise des prix et le discours de clôture. Mmh. Pour se dire au revoir, annoncer où aura lieu la prochaine édition, et puis bah, les premiers bateaux qui partiront et qui ramèneront nos amis des autres îles.
0: Voilà.
1: Alors, programme.
0: Si vous savez pas tout, il y a un programme qui sera donc disponible sur le site.
2: Ah oui, il va y avoir plein de programmes.
1: Alors, il est en téléchargement sur le site internet. Le bouton n'est pas hyper évident à trouver. Il est vraiment sur la première
2: page.
1: Vous avez le château de l'île-Dieu. Au milieu, il y a un bouton télécharger le programme.
0: Oui.
1: Ouais.
0: Donc,
1: sur le site des insulaires. Voilà.
0: Donc, il y a
1: vous retrouvez tout ce petit
0: d'accord.
1: document. Et puis, ouais. ce document, il sera bien sûr en libre service dans les différents
2: d'accord.
1: stands du village.
2: Et il y aura en même temps le programme des journées du patrimoine.
0: Mmh. Ah oui, c'est voilà. bien. En fait, j'attends de réfléchir à un jeu de mots encore stupide, mais bon, ça fait rien, je
1: t'ose plus,
0: quand même.
1: T'ose plus.
0: Les pêcheurs, le dimanche, donneront le thon. Hein, c'est, ils donnent le ton pour manger et comme ça, ça donnera le la à tout le festival.
1: Oh, c'est beau. C'est
2: un vrai poète.
1: Ça fait un super mot de la fin, ça.
0: Oh, bah oui, bah, c'est pas encore le mot de la fin quand même. Parce que, donc, on a tout dit, là, on a fait le tour.
2: J'aurais ajouté que l'équipe cuisine a fait le repas de clôture.
0: Oui.
2: Mais ils font aussi
0: les
2: repas le midi et le soir, des grillades, des.
0: Ah oui, d'accord, oui.
2: Plein de choses.
0: Là, c'est un peu. Là, on va aussi.
1: Et puis, pour faire passer tout ça, on peut aussi boire un coup. Et donc, il y a une très belle équipe buvette.
0: Avec modération.
1: Et alors, l'équipe buvette, ils ont une sacrée équipe de bénévoles. Ils sont hyper nombreux.
0: Ah bah tiens, comme par hasard.
1: C'est marrant, hein, c'est toujours le stand qui attire le plus de monde.
2: Faut dire qu'on leur a collé deux buvettes.
0: Ah, carrément.
1: Donc là, il y aura de quoi faire.
0: Ouais, mais il y en a qui savent très bien gérer ces choses-là. Puis ça fait qu'on a, à longueur d'année, elle, sur les lieux, quand même pas mal de choses qui se passent. Et ça se passe dans la bonne humeur, généralement.
1: Exactement.
2: Alors, comment on dit à la radio ? Avec modération.
0: Oui, bien sûr, avec modération.
1: Évidemment.
0: Ben moi, j'ai ramené modération, elle est là, à côté, là, elle ne veut pas parler. Et donc, en plus, c'est vrai que... Alors là, attendez, moi, ce que vous proposez quelque chose, elle est là, c'est Christine, c'est ma nièce, en plus. Et elle ne boit pas d'alcool. Donc, si vous voulez un capitaine de soirée...
2: Ah, bah, c'est bien. Un chauffeur.
0: Ben, si vous voulez un chauffeur, moi, je ne vous dis rien, mais bon, vous faites ce que vous voulez après. Hein, bon. Mais bon, ça serait bien, elle peut avoir un boulot tout l'été, hein, si elle veut, Aline Dieu. Hein, ah non, mais c'est vrai, on recherche des gens qui ne boivent pas. Hein. Il y en a qui sont bien. Bah, bon, qui ne boivent même pas avec modération. Ils ne boivent même pas du tout. C'est comme quelque chose. Hein. J'ai des envies. Hein, parce que, bon. Mais bon, c'est comme ça.
2: C'est mieux par les temps qui courent.
0: Oui, non. Après, il faut savoir faire la fête, mais il ne faut pas non plus de finir à moitié idiot. Ça ne sert à rien. Hein. On est bien d'accord. Il y a un moment où ça arrête. Bon.
1: Je crois qu'on a fait pas mal le tour du programme.
0: Donc rien à ajouter. Voilà. Là, en fin de compte, c'est une présentation en deux dimensions, même une seule dimension, parce que. Mais après, si vous voulez voir tout ce qu'on a dit en trois dimensions, il faut aller au Insulaire.
2: Absolument.
1: On peut peut-être rajouter quand même une petite information, parce que les gens vont nous la demander pour participer aux compétitions.
0: Il
1: faut défendre les couleurs de l'Île-Dieu à la fois en godille, en tir à la corde et en pétanque.
0: Bah oui.
1: Les inscriptions, elles ont lieu sur le stand de l'Île-Dieu, sur le village des îles. Mais donc n'hésitez pas à y aller dès l'ouverture.
0: Très beau stand avant le soir, c'est difficile. Ils l'ont fait, ça va, c'est bon. Ah là là, oh. C'est presque du
1: rigole. Tu rigoles, mais quand tu vas le voir, ce stand.
0: Je sais bien de quoi elles sont capables. Oh là là.
1: Sans aucune pression pour elles. Et donc, vraiment, allez vous inscrire parce que chaque année, en plus, on peine à trouver des compétiteurs pour la godille. Nous, ces dernières années, on a toujours eu un petit peu de mal à trouver des gens pour tenir la corde. Donc, allez-y.
0: Ah non, c'est pas ça, je vais mettre. Excusez-moi, continue, allez-y, ça, je vais le mettre.
2: Moi, je voudrais aussi remercier Neptune FM, parce qu'à chaque fois qu'on a un message à passer, ça passe.
0: Bah, c'est notre rôle, hein.
2: C'est vraiment, vraiment très, très gentil.
0: Ouais, mais on a aussi affaire aussi à l'Île-Dieu qui est solidaire justement de cette radio. Hein. C'est pour ça, puis on est là pour ça, c'est pas pour autre chose.
2: Oui, bien sûr, mais c'est quand même très bien fait. Voilà, je voulais le dire.
0: Bah oui.
1: On a passé un bon moment avec toi, Yves, merci
0: beaucoup.
1: C'est
0: gentil. Bah voilà, ça c'est Amphi Fanfare qui, pour la fin, écoutez.
1: C'est parfait.
0: Alors ça sera ça, il y aura ça met l'ambiance déjà, donc ça serait Spar, ils sont en déambulatoire tous les jours.
1: Oui, si vous voulez voir leur spectacle, parce qu'ils ont vraiment un spectacle mis en scène avec de la danse, etc., c'est le samedi à 17h devant la scène. Ça vaut vraiment le coup. Moi, je les ai déjà vus au Fou Brassant et c'est impressionnant à voir. Et après, sinon, ils seront en déambulation tout au long du week-end.
0: Comme la batterie.
1: Animé. Exactement.
0: Ça va être génial. Je suis sûr que ça sera génial. J'espère qu'ils ne feront pas trop de bruit pendant la course de godille.
1: Non, c'est peut-être parce que tu animes au micro que tu dis ça.
0: Peut-être. Je ne serai pas tout seul. Hein. Hop. Il y aura quelqu'un, il y aura le spécialiste de ça, celui qui a tout concocté, qui s'appelle
1: Fabrice.
0: Ouais, celui qui a concocté tout ce qui se passe au niveau
1: compétition sportive.
0: Et il fallait quelqu'un qui fasse le couillon avec. Ben voilà, j'arrive.
1: C'est marrant, c'est tombé sur toi.
0: Ben oui, comme par hasard.
2: Ouais, c'est drôle.
0: Mais moi, ça me déplaît pas. Hein, bien au contraire, on sera donc
2: bizarre.
0: On sera donc deux à commenter la course de godille. Et puis ça s'empêchera pas pendant ce temps-là que les animations continueront. Il y a aucun problème. Mais bon, on essaiera de passer un bon moment. On va passer certainement des bons moments.
1: On va passer un bon moment, c'est certain.
0: vu la programmation, vu ce qui va se passer, vu tout le monde qui va y avoir, ça va être vraiment des belles insulaires. Voilà. On n'est pas chauvin.
2: Non, pas du tout.
0: Mais non, mais c'est vrai qu'on se dit toujours, ils ont encore fait plus. C'est vrai, j'entends ça quand les gens reviennent. C'était mieux que la dernière fois.
2: C'est un challenge.
0: Mais quand c'est que ça va s'arrêter? C'est ça le problème. En attendant, il est 17h, on va se quitter. Au revoir et bonne fin de journée.
1: Au revoir, Yves. À vendredi.
0: À vendredi.

0: 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Il est 17h.
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9: 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Bonsoir à tous les auditeurs de Neptune FM sur L'Île-Dieu et dans le reste du monde. Le club de L'Île-Dieu vous présente en différé la deuxième séance du 26 août 2026. Le questionnaire est de L'Île-Dieu. Maintenant, place au jeu avec l'animatrice Catherine, à l'évaluation Patricia, l'ingénieur du son Christian. Les 5 concurrents sont Jean, Cathy, Claudine, Yannick et Julien. Donc, nous commençons par les 9 points gagnants. À quelle activité associe-t-on la ville d'Alençon ?
10: La dentelle.
9: Oui, la dentelle. Quel anglicisme à la mode est synonyme d'éco-blanchiment ? C'est-à-dire utiliser des arguments écologiques pour se donner une belle image.
11: Le greenwashing.
9: Le greenwashing, oui. Bravo, Julien. Quelle race de vache laitière d'origine néerlandaise est la plus répandue en France ?
12: Primestein.
9: Pardon ?
12: La Primestein.
9: Non, pas tout à fait. Il y a de l'idée, mais c'est pas tout à fait ça. Non, il manque une syllabe. La prime Holstein. Quel artiste urbain a peint au pochoir la jeune fille triste, hommage aux victimes des attentats du 13 novembre 2015?
11: Bonski.
9: Pardon?
11: Bonski.
9: Pas tout à fait. Chut.
10: Bansky ?
9: Non, pas tout
12: non.
9: à fait.
12: Ah, si, j'ai dit Bansky.
9: Non, c'est pas ça. Quel artiste urbain a peint au pochoir la jeune fille triste, hommage aux victimes des attentats du 13 novembre 2015 ? C'est Banksy.
10: Banksy, ah oui.
9: Le nom de l'agrume japonais essentiel pour la sauce ponzu, dont le nom scientifique...
10: Le yuzu. Ah oui, c'est vrai.
9: Dans l'aéroport de quelle ville peut-on voir une tour de contrôle en forme de tulipe ?
10: L'aéroport de Schiphol, Amsterdam.
9: Non.
12: Copenhague.
9: Non. Donc c'est une fleur.
10: Rotterdam.
9: Non.
10: À Istanbul.
9: Istanbul.
10: Ah, Istanbul.
9: Oui. La tulipe est la fleur symbole de la Turquie.
10: De la Turquie. Ouais. D'originaire de Turquie.
9: Ah ouais. Qui a-t-on surnommé le Barbe Bleue de Gambet au début du XXe siècle?
10: Paul de Torpetio?
9: Non. Il y a de l'idée quand même.
11: Landru.
9: Landru.
13: Ah, Landru. Oui,
9: Henri-Désiré Landru. Au cinéma, comment appelle-t-on le plan filmé en continu sans arrêter la caméra ?
11: Un plan séquence.
9: Un plan séquence, oui, Julien, qui a 4 points déjà. Pourquoi est-il possible de voir un diplodocus dans un aérogare ? Un diplodocus.
14: Qu'est-ce que c'est, en fait ?
9: Qu'est-ce que c'est ?
13: Un panneau d'affichage ?
9: Non.
14: On a filmé les batteries.
9: Non, c'est le nom du tapis roulant qui livre les bagages.
15: Ah ouais.
9: Oui.
15: Ah bah, t'apprends des choses.
9: Non. Avec les fleurs de quel arbuste fabrique-t-on la fleur d'oranger ?
15: Le néroli ?
13: La bergamote ?
9: Non.
15: Ah oui, j'aurais dit.
13: Le plan de rouge. Oui, je comprends. Le bigaradier.
9: Le bigaradier.
15: Le bigaradier.
9: Quel est le nom du centième de yen, monnaie du Japon ?
15: Le sen.
9: Le sen, oui, Claudie. Donc 4 pour Julien, 2 pour Marie-Claude, 3 pour Claudien, pour Cathy. Et oui, c'est Claudine. Et Jean, il faut que je parle plus fort sans doute. Dans quel contexte un rat peut-il devenir un tigre ?
11: Dans une fable de La Fontaine ?
9: Non. C'est pas mal, mais oui, c'est pas ça.
13: Dans la danse ?
9: Oui, ah, précise, oui. Précise.
13: Classique.
15: Oh là. Ah, il y a de l'orage.
14: C'est fini.
9: Vas-y. Accepté, c'est à l'Opéra de Paris.
13: Ben oui, le rat d'opéra.
9: Le petit rat passe tigre à l'âge de 16 ans.
15: Ah, je ne savais pas qu'il passait tigre.
9: Vous lui avez accordé. Quel a été le premier président des États-Unis élu pour la première fois en 1789 ?
15: Washington ?
9: Oui, Washington. Quel apôtre du Christ, ayant pour attribut l'équerre, la lance, la livre, le livre et la ceinture, est appelé le didyme ?
15: Matthieu ?
9: Non.
15: Essayez. Allez.
9: Quel apôtre ?
11: Luc.
9: Non.
13: Pierre ?
9: Non.
13: Non, c'est
15: Paul ?
9: Non.
14: Ah, on va y arriver.
9: Saint Thomas. Oui, c'est Thomas. Quel est le nom de la divinité de l'affection réciproque ou au contraire de l'aversion ? Le nom de la divinité dans la mythologie grecque. Ouais. Hein ? C'est Antéros, c'est le frère d'Eros. Okay. À quel endroit du corps humain trouve-t-on le labyrinthe ?
15: Le labyrinthe dans les oreilles ?
9: Oui, dans l'oreille. Les oreilles.
15: Enfin, oui.
9: L'oreille interne.
15: Interne, oui. Interne.
9: Quel écrivain irlandais a été condamné à 2 ans de travaux forcés pour homosexualité ? Poète ?
15: Oscar Wilde.
9: Oscar Wilde, oui. Bah, poète dramaturge irlandais.
14: C'est bon.
15: Ah, bah, oui.
9: Quelle liaison fautive consiste en l'ajout d'une consonne finale ou la substitution d'un S final par un T ou l'inverse, comme « je peux être » au lieu de « je peux être » ou « donne-moi-en » au lieu de donnement.
15: Oui, mais
9: comment on appelle cette faute ?
11: Un pataquès.
9: Un pataquès.
15: Ah oui.
9: Voilà.
15: C'est vrai.
9: C'était la monnaie de la RDA jusqu'au 1er juillet 1990.
11: Le Deutschmark ?
15: Non.
9: Ah, non, la RDA. République démocratique allemande.
16: Le Mark ?
9: Le Mark.
15: Ah oui, le Mark. Oui.
9: Le Mark, parce que le Deutschmark, c'est Ouest. Donc c'est le Ostmark ou le Mark Estal. Que permet de mesurer l'échelle de Scoville ?
15: De Scoville, l'intensité des épices.
9: Oui, c'est la force d'un piment.
13: Ah oui.
15: Non, c'est la force des piments.
13: Ah oui.
15: Ben oui.
9: Oui.
15: Ah bon ? Ouais.
9: Moi, j'aurais compté.
15: Je sais pas.
9: De quelle peur intense et irrationnelle souffre-t-on lorsqu'on est atteint de panthéraphobie ? J'adore cette question.
15: La peur des félins ?
9: Non. La panthéraphobie. On a très peur.
15: La peur des panthères.
9: Non.
11: La peur du chiffre 10.
9: Non.
15: Arachnophobie.
13: Bah, c'est fini. Oui.
9: Je dis la réponse. Oui. On a peur de sa belle-mère, parce que ça vient de panthéra en grec, qui veut dire belle-mère.
15: Ah bon ?
14: Ah, bah, d'accord. On va la ressortir.
9: J'adore ma question. À quel petit col rond porté par son héroïne, Colette ?
13: Claudine.
9: Claudine.
15: Oh, ben non.
9: Quelle année a vu la fin de la guerre d'Indochine en août et le début ?
15: 1957.
9: Non, la guerre, et le début de la guerre d'Algérie en novembre.
15: Ah oui, 1963 ?
9: Non.
12: 53 ?
9: Non. Fin de la guerre d'Indochine en août, début de la guerre d'Algérie.
16: 1954 ?
9: Oui, c'est ça, 1954.
15: C'est pas loin.
9: Donc 4 pour Julien, 5 pour Yannick, 5 pour Claudine Nock, 2 pour Cathy et 3 pour Jean. Quel est le seul cépage de vin rouge autorisé pour l'AOC Alsace ?
15: Le champagne ?
9: Non. On cherche un cépage.
11: Le Gewürztraminer ?
9: Non.
12: Le Syrah ?
9: Non. Un cépage en Alsace. Ah.
17: C'est pourtant bon.
15: Oui. Le pinot noir, non ?
9: Le pinot noir.
15: Ouais, ouais, j'ai pensé après. Ouais.
9: Quel nom qualifie le caractère d'un produit qui peut être réparé facilement et s'oppose à l'obsolescence programmée ?
15: Ah oui.
12: Recyclage ?
9: Non.
12: Recyclable ?
9: Non. Il peut être réparé facilement. Donc c'est.
10: Bah, réparable.
9: Ou on cherche un nom.
15: Ah oui. Ah non.
9: C'est ça, réparabilité.
15: Voilà.
9: C'est l'opposé de l'obsolescence programmée. À quel architecte spécialiste du béton armé doit-on la reconstruction de la ville du Havre et le théâtre des Champs-Élysées à Paris ?
15: Jean Nouvel.
9: Non.
15: Non.
16: Perret.
9: Oui, Auguste Perret. Quelle est la 9e lettre de l'alphabet grec synonyme d'une quantité minime ?
10: Omicron.
9: Non.
12: Iota.
9: Iota.
15: Ah ben.
9: Iota, 8 pour Yannick. Quel peintre, auteur des Demoiselles d'Avignon, est connu pour sa période ?
15: Picasso.
9: Picasso. Oui.
15: Bonne fois,
9: je peux pas faire cette question du coup. Quel chanteur voulait travailler encore en 2001 et forger.
12: Comment ?
17: Bernard Lavilliers.
9: Bernard Lavilliers, y trouves-t-on ? Dans quel pays trouve-t-on le plus haut volcan d'Europe, l'un des plus actifs du monde après.
16: Italie.
9: En Italie, oui, c'est l'Etna en Sicile.
15: Ah oui,
9: quel auteur belge a créé la BD Les Schtroumpfs en 1958 ?
11: Peyot.
9: Peyot,
15: bah oui.
9: Oui. 7 points pour Julien. De quel pays l'Edelweiss est-il l'emblème ?
10: De la Suisse.
9: Oui, de la Suisse. Quelle personne est la daronne d'un jeune ou d'une jeune ?
16: La belle-mère.
9: Non.
10: La mère.
9: La mère,
15: ben oui.
9: Quelles couleurs sont les plus souvent confondues dans la forme commune du daltonisme ?
15: Le rouge et le vert.
9: Oui, le rouge et le vert. Dans quelle partie de la jambe trouve-t-on le muscle couturier ?
10: De la cuisse ?
9: Oui, la cuisse. Donc Cathy, tu es sélectionnée aussi. Quel adjectif désigne ce qui n'est pas concerné par le temps ?
16: Intemporel.
10: Oui.
9: Et pas tout à fait. Selon le questionnaire. Mais moi, je l'accepterais bien quand même. C'est atemporel.
15: Atemporel, ah oui.
9: Oui. Mmh. Mmh. Mmh. Ah, ben oui. À quel archipel l'île de Tenerife appartient-elle ?
15: Les Canaries.
9: Aux Canaries.
17: Ah, désolé.
9: Donc on a nos trois sélectionnés. Si à ceux qui quittent le jeu, les concurrents restants en lice sont Yannick, Cathy et Claudine. Nous allons continuer avec eux, avec le 4 à la suite. Voici les quatre thèmes proposés. Les couleurs dans l'histoire. L'eau et les poissons dans les œuvres d'art. Les objets de France et un thème mystère.
12: Oh, je vais prendre les objets de France.
9: Les objets de France. Ça me gêne un peu ce truc. On y va ?
12: Oui, oui.
9: Quelle confiserie créée en 1954, connue pour ses blagues imprimées sur ses emballages, le Carambar. Présentée au salon de l'automobile de Paris en 1948, cette voiture simple et économique devait pouvoir transporter. Oui. Quel objet fabriqué dans une ville du Jura devenu mondialement célèbre pour son savoir-faire et traditionnellement sculpté dans la Bruyère.
12: Les pipes.
9: Oui.
12: Les pipes.
9: Son nom.
10: À la pipe de Bruyère ?
15: Non,
9: Saint-Claude. Oui, on accepte quand même. Quel numéro, devenu un nom, créé en 1921 à la demande d'une célèbre couturière française, est l'un des parfums les plus célèbres au monde ?
12: Coco Chanel numéro 5.
9: C'est tout à fait ça.
15: Bravo.
9: 4 à la suite.
12: Ah oui, mais.
9: Oui, c'est... Donc Yannick a fait 4 points d'un coup à la suite. Nous avons pour Cathy les couleurs dans l'histoire. L'eau et les poissons dans les œuvres d'art et le thème mystère. t'as mis ta ceinture facile chez moi.
10: Je vais prendre les couleurs dans l'histoire.
9: Ça d'accord, on y va.
10: Absolument pas, mais...
9: C'est peut-être pas
10: ça
9: si
10: peut,
9: dur.
10: Ouais.
9: Quel était l'ancien nom français du Yangtze, le plus important des fleuves chinois, long de 6300...
10: Le fleuve jaune.
9: Ah non, il n'est pas jaune.
10: Ah, il est bleu.
9: Oui. Quel groupe terroriste palestinien fondé en 1970 fut l'auteur de la prise d'otages d'athlètes israéliens et de leur assassinat en septembre 72 à Munich pendant les Jeux Olympiques?
10: Jeudi noir?
9: Non, c'est pas jeudi. Par quelle locution désigne-t-on la révolution bolchévique de 1917? Quelle locution?
10: Je sais pas.
9: À quel événement majeur de l'histoire correspond le jeudi noir?
10: Ah ben, c'est l'histoire de Jordanie, là, les...
9: Non. À partir de 1925, comment étaient surnommés les SA, membres de la milice du parti nazi, en référence à la couleur de leurs uniformes?
10: Les kakis? Les vertes gris?
9: Non, c'était les chemises brunes. Les chemises brunes.
10: Heureusement que
9: je n'ai
10: pas pris ça.
9: Ah bon, c'est pas dur pourtant. Alors, l'ancien nom du Yangtze, c'est... Le fleuve bleu. Le groupe terroriste Septembre Noir. La révolution bolchevique Octobre Rouge. Et le jeudi noir, c'est... C'est le krach boursier du 24 octobre 1929. Aux États-Unis. Est-ce que tu prendrais, Claudine, l'eau et les poissons dans les œuvres d'art ou le thème mystère?
10: Le thème mystère.
9: D'accord. Alors, le thème mystère, on y va?
10: Oui.
9: De quelle famille?
13: Mais tu dis ce que c'est?
9: Ah bah oui, il faut que je dise ce que c'est. C'est le tigre.
10: Le?
9: Tigre.
10: Le tigre,
9: le
10: d'accord.
9: Tigre. Bah, tout à l'heure, on avait déjà un tigre.
10: Oui, on avait un tigre.
9: De quelle famille de mammifères le tigre fait-il partie?
10: Les félins.
9: Oui, ou bien les félidés.
10: Oui.
9: Quel est le nom du tigre dans le livre de la jungle de Rudyard Kipling?
10: Bagheera. Bagheera.
9: Non. Quel insecte très invasif, essentiellement urbain et originaire d'Asie, est vecteur de la dengue et du chikungunya?
10: Le moustique tigre.
9: Oui, le moustique tigre. Quel marin terreur absolu de la couronne britannique, mort à Saint-Malo en 1827 à 53 ans, était surnommé le tigre des mers?
10: Surcouf.
9: Surcouf.
10: Oui.
9: Quelle est la durée de vie d'un tigre en captivité à 2 ans près? En captivité.
10: 48 ans.
9: Non, c'est entre 16 et 20 ans. Dans quel pays du Moyen-Orient le fleuve Tigre, long de 1900 km, prend-il sa source? Il se jette dans le golfe Persique.
10: C'est en Irak?
9: Non, en Turquie.
10: Ah, en Turquie?
9: Oui, en Turquie.
10: J'ai fait un ou deux.
18: Je passe en Irak.
9: Oui, Guy. De quelle famille de mammifères le tigre fait-il partie? Donc des félins ou des félidés? Le nom du tigre dans le livre
10: non,
9: de
10: c'est
9: la jungle?
10: Non, c'est Shere Khan.
9: C'est Shere Khan.
10: Ah, oui,
9: le
10: trompée.
9: Moustique tigre, tu l'as trouvé. Robert Surcouf, tu as trouvé aussi. La durée de vie d'un tigre en captivité?
19: 30 ans, j'aurais dit 25.
9: C'est entre 16 et 20 ans.
10: Ah,
9: mais vrai. Certains sont allés jusqu'à 25 ans. C'est ça. Donc le fleuve tigre prend sa source en Turquie. Alors, Cathy quitte le jeu. Yannick et Claudine sont sélectionnés et nous allons continuer avec le face-à-face. Ça va comme ça, chef? J'ai dû chercher, Yannick, un acteur ou une actrice. Est-ce que tu prends la main?
20: Oui, je prends.
9: Après des études de lettres modernes, je m'inscris dans une école de théâtre tout en poursuivant licence et maîtrise. Pardon?
13: Francis Huster?
9: Non. J'intègre ensuite le Conservatoire National Supérieur d'Art Dramatique de Paris, d'où je sors diplômée en 2004. Remarquée en 2009 dans le téléfilm Parcours meurtrier d'une mère ordinaire, l'affaire Courgeot, je joue en 2012 un rôle dramatique dans la série...
13: Deuxième?
9: Non. Puis une mère de famille dans la série Parents mode d'emploi.
10: Ah oui, Poisson.
9: Oui, Alix Poisson.
10: Oui.
9: Yannick, Claudine, un vêtement.
10: Oui, je prends la main.
9: Mon nom sonne anglais ou américain, mais mes origines sont italiennes. C'est la déformation du nom de la ville de Gênes qui fabriquait un tissu très résistant pour les pantalons en coton dans lequel j'ai été fabriquée. En France, la ville de Nîmes a aussi produit...
13: Le jean de nain. Oui.
10: De Nîmes.
13: De Nîmes.
9: De Nîmes.
13: Enfin,
9: de Nîmes.
21: C'est pas ce qu'on demandait.
13: Hein, c'est pas ça?
21: Plus simple.
9: On demande le nom du vêtement.
13: Ben le jean.
9: Le blue jean, voilà.
10: Ah, le blue jean. Ça vient de Gênes, ça?
21: Ça vient de Gênes.
9: De Gênes.
21: Appuyez en Italie.
12: Le jean.
9: Le blue jean.
12: Alors, le blue jean.
9: Le vrai nom, c'est le blue jean. On cherche un métier, Yannick.
12: Je garde.
9: Mes saints patrons sont les frères Crépin et Crépinien, venus de Rome et fêtés le 25 octobre.
12: Les cordonniers.
9: Ah, oui.
12: Bravo.
9: Très bien, bravo. On cherche un poisson.
12: Oui.
9: Poisson globe, très prisé au Japon en tant que friandise, mais très dangereux car ma peau et mes organes sont toxiques. Je provoque de graves intoxications à la tétrodotoxine.
12: Le fougou.
9: Oui, le fougou. Bravo. 5 à 5, c'est serré. Hein. On cherche un accessoire, Yannick.
12: Oui, je garde.
9: Petite pancarte accrochée à une poignée de porte ou accessoire de mode uni à motif tissé en soie, en lin ou en laine. Je suis née au XVIIe siècle.
12: Un écusson ?
9: Non, lorsque le régiment de royal croate, créé par Louis XIV, décida d'affirmer sa singularité en arborant une bande d'étoffe plutôt étroite. Déformation du mot croate, je suis une bande de tissu passée autour du cou sous le col d'une chemise.
12: Une cravate.
9: Je suis une cravate.
12: Cravate. D'accord. Attends. Je
9: cherche un sport.
12: Oui.
9: Un sport. Réputé pour mon endurance exceptionnelle, j'ai accompagné Napoléon dans plusieurs batailles importantes, notamment celle de Waterloo. Je suis surprise que ce soit un sport. C'est pas un sport.
12: Ah bon, bah alors.
9: C'est un personnage connu.
12: Ah ben alors, faut. Ouais. Bon.
9: C'est un personnage célèbre. C'est pas un homme.
12: J'avais pris la main, oui.
9: Est-ce que tu prends toujours la main?
12: Moi, je vais la prendre, oui.
9: Donc, réputé pour mon endurance exceptionnelle, j'ai accompagné Napoléon dans plusieurs batailles importantes, notamment celle de Waterloo et d'Austerlitz. Je dois mon nom à une bataille en Italie où l'empereur fut victorieux en 1800, alors qu'il me chevauchait. Capturé par les Britanniques après la défaite de Napoléon à Waterloo, mon squelette est aujourd'hui exposé au National Army Museum à Londres. Cheval le plus emblématique de Napoléon Bonaparte, je suis le cheval de Napoléon, très très connu.
12: Ah bon ?
18: Comme le poulet.
12: Mais je sais pas.
9: Maringo.
12: Ah, il s'appelle Maringo.
9: Oui, Maringo. Je suis désolée.
12: Non.
9: Le thème est santé médecine.
12: Oui.
9: J'ai pour objectif le renfoncement des muscles profonds, l'amélioration de la posture, l'équilibrage musculaire et l'assouplissement articulaire. Je suis un ensemble d'exercices physiques pratiqués au tapis.
12: Ah, au tapis, le yoga ?
9: Non, avec ou sans accessoires, ou à l'aide d'appareils.
12: Le pilate ?
9: Le pilate.
12: Ah, c'est le pilate.
9: 10 points pour Yannick et 5 pour Claudine. Maintenant, encore un personnage connu, un auteur.
12: Oh, je prends.
9: Allemande, née le 20 mai 1962 à Hambourg, connue du public à la fin des années 70 par mon livre, puis en 1981 par un film du même nom, racontant l'un et l'autre mon enfance puis mon adolescence à Berlin-Ouest.
12: Anne Frank ?
9: Non. Je découvre très tôt la drogue et la prostitution aux abords de la gare de Berlin à Zoologischer Garten pour gagner de quoi payer mes doses d'héroïne. Je suis...
12: Non.
9: Il y a eu un film,
12: oui,
9: et c'était un livre au départ.
12: Je pas.
9: C'est une Allemande de Berlin-Est qui raconte. Elle vit encore aujourd'hui, d'ailleurs. C'est Christiane F. Elle s'appelait Christiane Felcherinoff.
20: Si on disait Christiane F., c'était considéré comme...
9: On cherche un industriel, la marque de cet industriel.
12: Bon, je prends, mais bon.
9: Je suis un industriel né à Nantes au 19e.

0: métaphore, c'est-à-dire une formule, une expression.
1: Je prends.
0: D'accord. Expression sur le phénomène de sensibilité aux conditions initiales de la théorie du chaos. Je montre qu'une petite action matérialisée par une chaîne d'événements qui se suivent, dont le précédent influe sur le suivant...
2: Les ruisseaux font les grandes rivières ?
0: Non, peut créer un grand changement. Exprimé la première fois par Edward Lorenz lors d'une conférence ayant pour titre « Le battement d'ailes d'un papillon au Brésil peut-il provoquer une tornade au Texas ?» Qu'est-ce que c'est que cette métaphore, cette expression ?
3: C'est une chanson de Benabar. Ouais.
0: Le battement d'ailes d'un papillon au Brésil. Okay,
4: oui. L'effet papillon.
0: L'effet papillon.
4: Bah oui, maintenant qu'à part de Benabar.
0: Je ne connais pas.
4: Fallait dire Benabar.
0: Un emblème.
4: Oui.
0: Oui. Je suis présent sur les pièces de monnaie anciennes, les monuments aux morts et les blasons. Ma silhouette apparaît dès l'Antiquité sur les monnaies gauloises, car mon nom latin, Gallus, signifie aussi gaulois. Sportif, je suis une marque de vêtements. En Allemagne, je me signale par un kikeriki. Je suis...
4: Le coq.
0: Le coq.
4: Ouais, ouais.
0: Ouais. Gallus.
5: Il y a Gallus et Gallus.
0: Je suis une place, donc c'est géographie.
1: Une place...
0: Une place.
1: Oui. Bon, je prends.
0: D'un grand intérêt historique, architectural et touristique, je fus centre politique, religieux et économique de ma ville. Appelée Piazza et non Campo, je fus...
1: La place Saint-Pierre ?
0: Non, je fus le siège de fêtes religieuses et des Jeux de la Sérénissime. Je fus pour Napoléon Bonaparte le plus élégant salon d'Europe, avec ma basilique et mon palais des doges. Je porte le nom de l'évangéliste protecteur de Venise... Je suis l'évangéliste protecteur de Venise.
4: La place Saint-Marc.
0: Oui. Sa place Saint-Marc. Ouais.
4: Bravo. Ouais. Bravo. Ah non, j'ai pas entendu. Pourquoi vous l'avez dit ?
3: Regarde la place Saint-Marc.
0: Notre championne d'aujourd'hui est Claudine. Bravo à elle, mais les autres prendront bientôt leur revanche. La séance de questions pour un champion est terminée. Nous vous invitons à venir vous amuser avec nous comme joueur ou comme spectateur le mercredi à 18h dans notre salle de la citadelle. Vous pouvez écouter questions pour un champion sur Natune FM les mardis et jeudis à 17h15 ou en podcast au jour et à l'heure de votre choix. Bonne soirée à tous.
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0: 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Il est 18h.
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2: Bonjour à toutes et à tous. Il est 16h en temps universel, 18h à Paris.
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2: Soyez les bienvenus dans cette nouvelle édition du journal en français facile. Nous sommes le mardi 15 septembre. Voici les titres. 100 000 personnes, 100 000 hommes, femmes et enfants ont été déplacés par la guerre au Yémen en 15 jours, selon les services de l'ONU. Les combats ont repris violemment depuis le début du mois de septembre et s'étendent désormais vers l'est du pays. Viendra nous expliquer dans un instant Oriane Verdier. En République démocratique du Congo, des affrontements ont éclaté cet après-midi. Des gaz lacrymogènes ont été utilisés par la police lors de rassemblements de l'opposition. Et puis enfin en France, la disparition de Catherine Ringer. La chanteuse du célèbre groupe de rock Les Rita Mitsuko est morte la nuit dernière. Guerre au Yémen, pour commencer ce journal. Le conflit armé continue de s'étendre sur le territoire yéménite. Après être descendu le long de la côte pour atteindre le détroit de Bab el-Mandeb, Oriane Verdier, les Houthis tentent maintenant d'avancer vers l'est face aux forces gouvernementales.
5: En effet, si l'objectif mis en avant sur la scène internationale était la prise de contrôle des stratégiques portes de la mer Rouge, les rebelles Houthis prolongent leur effort de guerre vers l'intérieur du Yémen. Les combats se concentrent particulièrement sur la région de Marib, à l'est des positions rebelles. C'est le dernier bastion du gouvernement dans le nord qui abrite les plus grands gisements de gaz et de pétrole du pays. Après 7 ans de guerre et une trêve conclue en 2022, les Houthis contrôlent déjà la capitale Sanaa et le grand port de Hodeïda. Mais depuis le début de la guerre en 2014, les rebelles convoitent la région voisine de Marib. Sa prise de contrôle permettrait d'affaiblir l'influence du gouvernement soutenu par l'Arabie Saoudite et d'acquérir donc une nouvelle source de revenus potentiels. De violents combats se déroulent également plus au sud, autour de la ville de Taïz, où les forces gouvernementales yéménites ont lancé une contre-offensive hier. Taïz est le tampon entre le nord-ouest, contrôlé par les Houthis, et le sud gouvernemental. Elle se trouve également sur la route de Moka, stratégique ville côtière au large du détroit de Bab el-Mandeb, saisie par les Houthis la semaine dernière.
2: Et dans le pays voisin, l'Arabie Saoudite, une alerte sur un risque d'attaque a été émise dans 3 régions, dont la ville sainte de La Mecque, Riyad, qui soutient les forces gouvernementales yéménites. L'explosion du port de Beyrouth, qui avait fait en août 2020 plus de 200 morts. 6 ans après, nous venons d'apprendre que la justice libanaise réclame des poursuites contre l'ancien président libanais. Un procureur demande l'inculpation de Michel Aoun. L'actualité sur le continent africain, tout d'abord cette manifestation qui a dégénéré cet après-midi à Kinshasa, puisque des heurts ont éclaté dans la capitale de la RDC. Partisans d'opposition et militants pro-gouvernement se sont affrontés lors d'un rassemblement contre un projet de modification de la Constitution. Des tensions ont également été signalées dans d'autres grandes villes de la République démocratique du Congo. Nous serons notamment à Kinshasa dans un peu plus de 2 heures dans Afrique Soir. Venons-en à présent à cette propagande russe dopé par l'intelligence artificielle. En République centrafricaine, l'entreprise américaine Anthropic révèle comment l'un de ses outils, son intelligence artificielle appelée Claude, a été utilisé pour accélérer des campagnes de propagande russe, de la communication favorable à la Russie. Carole Valade est en studio pour nous en parler. Bonjour Carole.
6: Bonjour Adrien.
2: Selon l'entreprise, un homme lié au service de renseignement russe aurait utilisé Claude pour créer et diffuser des contenus de propagande.
3: Oui, et cet homme, des chercheurs l'ont identifié, Arthur Tévossian, le coordinateur en Centrafrique de Politology, une ancienne structure de Wagner, aujourd'hui reprise en main par les services secrets russes. Il a utilisé l'intelligence artificielle Claude, d'abord pour gérer son personnel, écrire des offres d'emploi, rédiger les contrats ou encore licencier les salariés. Ensuite, elle lui a servi à fabriquer des contenus de propagande et à les diffuser automatiquement via Lengosongo, la radio pro-russe de Bangui. Ils sont ensuite repris par la radio-télévision nationale pour que du contenu produit par l'État russe parvienne aux oreilles des Centrafricains, mais déguisé en programme local, selon Anthropique. Enfin, le compte a été utilisé pour rédiger des rapports destinés au directeur de la maison russe, mais aussi, et c'est plus surprenant, pour le porte-parole de la présidence centrafricaine. Plus étonnant encore, le compte d'Arthur Tévossian a servi à fabriquer des communiqués officiels de la gendarmerie, du ministère de la Défense et à mettre en place un système de surveillance des opposants politiques. Mais quand les utilisateurs ont voulu utiliser l'IA pour cibler les opposants et les faire arrêter, alors l'intelligence artificielle a refusé d'aller plus loin.
2: Merci Carole. Carole Valade dans votre journal en français facile. Une première pour le continent africain. Le Kenya accueillera en 2029 les premiers championnats du monde d'athlétisme organisés en Afrique. C'est l'heure du Kenya et de l'Afrique, jubile William Ruto, le président kényan. Et c'est à Nairobi que la compétition internationale d'athlétisme se déroulera dans 3 ans.
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2: 18h06 à Paris, dans l'actualité française, cette première peine de prison ferme dans le scandale du périscolaire. Le tribunal correctionnel de Paris a condamné aujourd'hui un animateur à 5 ans de prison, dont un an ferme, pour des agressions sexuelles commises sur 9 enfants. Journée de mobilisation aujourd'hui en France, où une cinquantaine d'associations, d'organisations appellent à un rassemblement ce soir devant le ministère de l'économie à Paris. Ces associations et organisations demandent davantage de moyens pour lutter contre les effets du réchauffement climatique après un été marqué par de fortes chaleurs. Cette mobilisation rassemble des étudiants, des enseignants, des pompiers, des médecins ou encore des infirmiers, et parmi eux le syndicat national des professionnels infirmiers. Son porte-parole, Thierry Amourou, explique que les effets du changement climatique aggravent l'état de santé de certains patients.
4: On est confronté, nous, au quotidien, à voir la dégradation de l'état de santé de nos patients chroniques liés aux conditions environnementales. Là, avec la canicule, nos patients chroniques, leur état s'est dégradé de manière importante parce qu'en fait, il y a eu d'une part un nombre de jours de canicule important et un effet répétition, et ça a entraîné une décompensation de leur état. Deuxièmement, par rapport aux établissements de santé, les hôpitaux ne sont pas du tout adaptés à ça, et nous avons nos patients qui se retrouvaient dans des chambres à 35-40 degrés. C'est l'horreur. Donc voilà, il y a un moment où il faut être responsable et il faut agir. C'est pour ça qu'il faut une mobilisation citoyenne, quels que soient les secteurs, pour faire en sorte que nos politiciens d'aujourd'hui préparent l'avenir.
2: Des propos recueillis par Baptiste Coulon. Et puis enfin, la chanteuse française Catherine Ringer est morte. La célèbre voix du groupe Les Rita Mitsouko s'est éteinte hier soir à l'âge de 68 ans. C'est un cancer qui l'a emporté, refermant définitivement l'histoire du duo mythique du rock français qu'elle avait formé avec son compagnon Fred Chichin. En mars 2019, au micro RFI de José Marinho, au-delà de la rencontre amoureuse avec Fred Chichin, elle nous raconte comment leurs disques de l'époque se sont aussi rencontrés pour créer cette musique unique.
5: Je dois dire que quand on a réuni notre discothèque, on avait en double les disques des Beatles, en double les guitares des Rolling Stones. Par contre, lui n'avait pas les disques d'Oum Kalthoum. Et moi, ce que je n'avais pas, c'était Bowie, je n'avais pas James Brown. Et puis, par contre, ce qu'on avait en commun aussi, c'est ce qu'on appelle la musique contemporaine, c'est-à-dire musique qui n'est ni de rythme, ni tonale. Donc, ça peut faire des
6: comme ça, des choses comme ça. Brutiste que lui a beaucoup pratiqué et il avait aussi appris à enregistrer et faire de la musique avec des sons enregistrés. On résonnait de manière internationale parce qu'on écoutait de la musique de tas d'endroits tout en chantant en français ou en anglais ou en langue inventée. On se sentait libre.

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1: Bonjour à tous et bienvenue dans cette nouvelle chronique culture de la Pokitech. Aujourd'hui, je vais vous parler du tome 1 de la saga Alex Stern, intitulé « La 9e maison ». Donc c'est un thriller fantastique pour un lectorat adulte qui a été écrit par l'auteure américaine Leigh Bardugo. Il s'agit du premier tome de la saga Alex Stern, qui en compte 3 pour le moment. Il est paru le 27 août 2020 aux éditions de Saxus avec 525 pages et il existe également une version numérique de ce titre. Donc le résumé de ce tome, Alex Galaxy Stern a vécu une adolescence chaotique. Élevée à Los Angeles par une mère hippie, elle a abandonné l'école très jeune pour se retrouver dans un monde sombre, violent et sans avenir. À 20 ans, elle est la seule survivante d'un horrible massacre inexpliqué et c'est sur son lit d'hôpital qu'elle se voit offrir une seconde chance, rejoindre la prestigieuse université Yale en intégrant la maison l'été. Cette entité, appelée la 9e maison, surveille les 8 sociétés secrètes de Yale. Ces derniers forment les futurs décideurs ainsi que les personnes influentes et pratiquent la magie sous différentes formes, bien souvent sinistre et dangereuse. Alex a été choisie car elle possède un pouvoir rare et mystérieux, elle peut voir les fantômes. Alors que son mentor a disparu, elle va devoir enquêter sur le meurtre d'une jeune fille. Ce qu'elle va découvrir va bien au-delà de l'horreur. Donc, concernant maintenant mon avis, comme on me l'avait chaudement recommandé, j'avais hâte de découvrir ce roman et je plaçais beaucoup d'attentes en lui. Sans doute un petit peu trop puisque le début a été vraiment très dense et très lent, en plus d'être assez complexe avec beaucoup de personnages et d'informations données à propos des différentes maisons, sans que je sois encore pleinement entrée dans le récit. Cette overdose d'informations et l'incompréhension quant à la direction que le roman allait prendre m'ont fait peiner au début de ma lecture, mais j'ai bien fait de persister. Plus on avance, plus on commence à comprendre les rouages de ce lore assez complexe, plus l'action prend de l'ampleur, tout comme les enjeux qui se précisent au fil des pages. Je ne m'attendais vraiment pas à ça, mais j'ai été très agréablement surprise par cette autre facette du roman. L'angoisse est palpable, tout comme le danger, l'ambiance est sombre, on découvre des complots, des secrets, et on fait face à quelques rebondissements inattendus. J'ai vraiment été prise par toute la fin du récit et j'ai hâte de découvrir la suite pour continuer à avoir des réponses à mes questions. En attendant, j'accorde la note de 4 sur 5 à cette entrée en matière. Voilà, donc je rappelle que le tome 1 de la saga Alex Stern intitulé La 9e maison est à retrouver aux éditions de Saxus. C'est tout pour la chronique d'aujourd'hui, j'espère qu'elle vous aura plu. Je vous donne rendez-vous dès demain pour une nouvelle émission de la Pokitech. Sur ce, bye bye!
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2: Mardi 15 septembre, bonsoir à tous, soyez les bienvenus. C'est l'heure de la session soirée de l'info sur RFI. Eh bien c'est parti pour 3 heures d'actualité. Le programme, dans 10 minutes, le grand reportage qui ira ce soir à la rencontre des enfants ukrainiens victimes de la guerre, ceux qui ont perdu une mère, un père, parfois leurs deux parents. Une cinquantaine d'entre eux se sont retrouvés réunis dans une colonie de vacances un peu particulière dans l'ouest de l'Ukraine. Et c'est là que notre reporter Lucas Lazo s'est rendu. Juste après, le débat du jour ce soir, on est pile à 7 semaines des élections de mi-mandat aux États-Unis. Enjeu de taille, évidemment, on va s'intéresser au Parti démocrate, totalement déconfit à l'issue de la présidence de 2024, mais qui semble remonter la pente à la faveur notamment des progressistes du parti. D'où notre question ce soir, est-ce que les démocrates se sont reconstruits? Eh bien, réponse à suivre dans 30 minutes. Dans une heure, le grand journal du soir et le dossier qui sera consacré au rassemblement qui a eu lieu ce mardi devant le ministère français de l'économie pour réclamer des mesures d'urgence climatique. 18h30 TU Afrique Soir, première édition de ce mardi.
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2: Et puis à 19h10, temps universel, mardi politique ce soir. L'invité sera Laurent Jacobelli, porte-parole du Rassemblement national, député de la Moselle, département de l'Est de la France. Enfin, dernier rendez-vous de la session soirée de l'info sur RFI ce mardi, Accent d'Europe, eh bien, qui entame ce soir une série consacrée à la Russie, avec en ligne de mire les élections législatives qui sont prévues à partir de vendredi en Russie. Ce soir, l'image du président Vladimir Poutine, viriliste, masculiniste. Comment cette image sert-elle la volonté de puissance du président russe? Ce sera à 19h40, temps universel. Voilà pour le programme, pour l'heure 17h02 TU. Bonsoir Adrien Delgrange.
4: Bonsoir Romain, bonsoir à toutes et à tous.
2: L'heure de votre journal est à la une ce soir, le Yémen, avec l'offensive des Houthis qui se poursuit.
4: Les rebelles Houthis gagnent du terrain après la prise de la ville portuaire de Mocha et de l'île de Zoukar. Ils contrôlent désormais le détroit de Bab el-Mandeb. Le Qatar aujourd'hui prévient qu'une fermeture de ce détroit serait catastrophique pour l'économie mondiale. Face aux forces gouvernementales, les Houthis, soutenus par l'Iran, tentent maintenant d'avancer vers l'est du pays. Cette crise inquiète de nombreux pays. Mélissa Barra, bonsoir.
5: Bonsoir.
4: Arabie Saoudite et Égypte sont directement concernés par un blocage du détroit de Bab el-Mandeb. Alors pour évoquer la situation, MBS est arrivé au Caire, accueilli par le président Al-Sisi. Mélissa, les dirigeants saoudiens et égyptiens appellent à une navigation libre et sécurisée en mer Rouge.
5: Oui, mais l'Arabie Saoudite cherche à impliquer davantage son partenaire égyptien. En 3 ans seulement, les attaques des Houthis en mer Rouge ont fait chuter les revenus du canal de Suez de 10 à moins de 4 milliards de dollars annuels. Cette influence sur la circulation maritime vers l'accès sud du canal est un enjeu de sécurité nationale. La présidence égyptienne l'a fait savoir à l'issue de la rencontre entre MBS et Abdel Fattah al-Sissi. Elle menace sa souveraineté. Pour autant, jusqu'où est prêt à réagir l'Égypte, qui dispose de la plus grande armée du monde arabe et de plus de 300 navires de guerre? L'Arabie Saoudite, qui mène des frappes aériennes contre le Yémen, souhaiterait davantage de soutien, notamment depuis qu'elle doit passer par l'Égypte pour réussir à exporter ses hydrocarbures en contournant le détroit d'Ormuz. Mais le Caire évite les opérations extérieures majeures depuis 1978 et la paix avec Israël. La perspective d'une escalade militaire aggraverait de plus la crise économique intérieure. Et en février dernier, déjà, l'Égypte, en parfait équilibriste, avait décliné l'invitation à rejoindre le pacte de la Mecque, l'alliance militaire turque, pakistanaise et saoudienne.
4: Un conflit armé au Yémen aux conséquences importantes aussi pour les populations. Au moins 100 000 personnes ont été déplacées depuis la reprise des combats début septembre, d'après les services de l'ONU. Des déplacements à l'intérieur du pays, mais aussi à l'extérieur du Yémen, où des milliers de personnes cherchent refuge, notamment à Djibouti, de l'autre côté du détroit. C'était Mélissa Barra. Sur le continent africain, des rassemblements de l'opposition aujourd'hui dans plusieurs villes de la RDC, dont la capitale Kinshasa, ont été émaillés de heurts et de tensions. La police a dû faire usage de gaz lacrymogène pour disperser les militants. Le président Félix Tshisekedi, 63 ans, arrive au terme de son second et dernier mandat de 5 ans en 2028. La constitution congolaise place la limite à 2 quinquennats. Or, la majorité présidentielle prépare depuis plusieurs mois l'opinion à l'idée d'une modification de la constitution qui pourrait ouvrir la voie à un troisième mandat au chef de l'État. Le Darfour, en proie à un cruel manque d'eau, la région soudanaise est confrontée à une sécheresse alarmante, inédite d'ailleurs depuis les années 80. Le PAM, le Programme Alimentaire Mondial, parle ainsi d'une aggravation de la famine déjà en cours au Soudan. Juliette Pietraszewski, cette sécheresse accentue cette grande crise, la plus grande crise humanitaire au monde.
1: Le Darfour n'a pas connu une telle sécheresse depuis 1984. Ce sont les mots du directeur adjoint du Programme Alimentaire Mondial après avoir traversé la région de juin à septembre, une période habituellement connue comme la saison des pluies. En temps normal, ce moment de l'année permet, avec des cours d'eau qui débordent, d'irriguer les terres agricoles vitales. Mais face à la terre craquelée et au manque de précipitations actuelles, la sécheresse provoque désormais l'effondrement de l'agriculture locale et de nouvelles vagues de déplacement dans une région qui abrite déjà 5 600 000 personnes déplacées selon l'ONU et où beaucoup sont en situation de sous-alimentation sévère. Le Darfour, marqué par des décennies de conflits, est également frappé par les violences de la guerre civile du Soudan qui oppose depuis 2023 l'armée aux paramilitaires des forces de soutien rapide, les FSR. À cela s'ajoute le phénomène climatique El Niño qui entraîne une diminution du niveau des eaux du Nil au Soudan et en Afrique de l'Est. Ces précipitations tardives, mêlées aux longues sécheresses, aggravent par conséquent la crise alimentaire déjà ancrée au Soudan et où près de 40% de la population est confrontée à une faim aiguë.
4: 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L'Europe veut se prémunir de toute intervention extérieure. Autrement dit, le Parlement européen a demandé à la Commission de lutter contre les ingérences étrangères. La crainte est de voir ces ingérences se multiplier dans les prochains mois avec des rendez-vous électoraux majeurs l'année prochaine en Europe, en France, en Espagne, en Italie ou encore en Pologne. Or, face à ces menaces, les eurodéputés s'inquiètent du manque de moyens déployés par l'Union européenne. À Strasbourg pour RFI, Daniel Vallot.
6: Ce que j'attends, c'est l'efficacité. C'est pas de la bureaucratie, c'est pas des bureaucrates, c'est des compétences et surtout que ces compétences permettent de l'action.
7: De l'action, voilà ce que réclame Nathalie Loiseau, l'eurodéputée Renew, présidente de la commission sur le bouclier européen pour la démocratie. Action face aux ingérences de la Russie, mais aussi, nous dit-elle, de l'Iran ou encore des États-Unis de Donald Trump. Et cette action, elle doit passer, à ses yeux, par les plateformes telles que Facebook, X ou TikTok, des plateformes qui peuvent désormais peser lourdement sur le résultat d'une élection.
6: S'assurer par exemple qu'elles ne modifient pas leurs algorithmes pendant une campagne électorale, au risque de favoriser tel ou tel parti politique. On se souvient quand même que s'agissant de X et d'Elon Musk et de l'Allemagne, Elon Musk n'a pas cessé de dire qu'il souhaitait la victoire de l'AFD en Allemagne. Eh bien on a besoin d'avoir la certitude que les plateformes ne changent pas d'algorithme pendant une campagne électorale.
7: Face à ces menaces, la réponse européenne est jugée insuffisante. Les eurodéputés réclament donc des moyens supplémentaires pour le centre de résilience mise en place par la Commission. Dans un rapport adopté ce mardi en session plénière, le Parlement européen demande également à Bruxelles de faire respecter la réglementation numérique en vigueur pour contraindre les plateformes à limiter et à supprimer, le cas échéant, les campagnes de désinformation électorale. Daniel Vallot, Strasbourg, RFI.
4: En France, Anne Hidalgo était entendue aujourd'hui par les sénateurs lors d'une enquête sur une commission, une audition d'ailleurs qui fait suite à plusieurs plaintes des familles qui accusent la ville de Paris de non-assistance à personne en danger. Explication François Ballarin.
8: Devant la commission sénatoriale, Anne Hidalgo évoque un échec collectif. Échec de la mairie de Paris, des collectivités locales, de l'éducation nationale, de la police et de la justice. Un point a retenu l'attention d'Agnès Evren, rapporteur de la commission d'enquête. À partir de 2021, les signalements n'étaient pas systématiques, ce qu'Anne Hidalgo elle-même dit avoir découvert en préparant son audition.
9: La direction des affaires juridiques avait considéré sans validation, ni par moi-même, ni par mon cabinet, ni par une quelconque autorité politique de la ville, que lorsque les enquêtes judiciaires étaient en cours, le signalement au titre de l'article 40 était redondant.
8: Anne Hidalgo semble donc pointer du doigt son ancienne administration. La doctrine que j'ai demandé d'appliquer et qui n'a pas été appliquée jusqu'au bout était une suspension immédiate de l'agent pour lequel un signalement a été fait, ajoute-t-elle. Mais interrogée sur la chaîne des responsabilités, l'ancienne maire de Paris conclut « Je pense avoir apporté des réponses précises sur le déroulement des faits. Je n'ai pas cherché à dire « ce n'est pas moi, ce sont les autres ». Depuis le début de l'année, 132 animateurs ont été suspendus par la ville de Paris.
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9: Direction Givran pour la 17e édition du Festival Les Givrés qui aura lieu ce samedi 19 septembre. Benjamin, président du festival, bonjour.
10: Bonjour Laurent.
9: Ça va bien, pleine forme?
10: Oui, ça, tout se prépare plutôt bien, donc on est lancé, on attend plus que les festivaliers.
9: J'allais te poser la question, où en êtes-vous de ces préparatifs à quelques jours?
10: Ben là, du coup, on commence le montage, donc on est en train de préparer, on est en train de monter en ce moment même les barnums. La scène devrait arriver en milieu de semaine, et puis on espère avoir terminé le montage vendredi matin, si tout se bien.
9: Tu nous as parlé de Barnum, le festival se passe en intérieur ou en extérieur?
10: Alors on est sur un festival en extérieur avec une scène mobile pour accueillir les artistes.
9: Vous pouvez accueillir combien de festivaliers, festivalières durant cette soirée?
10: Alors on est sur une jauge à 2600 entrées payantes, les invitations pour les sponsors et les bénévoles, ça va représenter environ 3000 personnes sur site.
9: Ça reste vraiment un festival à taille humaine, 3000 personnes.
10: Oui, c'est un petit peu aussi la marque de fabrique du festival, c'est de rester un festival à taille humaine et un festival familial.
9: Ça fait combien de temps que tu es président, toi, Benjamin?
10: Du coup, j'ai repris la présidence avec Bastien en 2018, avec un petit arrêt avec le Covid. On a juste organisé une guinguette, mais sinon la coprésidence avec Bastien, on y est depuis 2018.
9: Le festival, en plus de vous, c'est combien de bénévoles?
10: Alors on est une trentaine de bénévoles à l'année pour faire les réunions, pour décider un petit peu de l'organisation de la soirée. Et sur le soir du festival, ça représente environ 180 bénévoles.
9: On va rentrer dans le vif du sujet. Quels groupes et artistes seront au programme de cette édition 2026, Benjamin?
10: Du coup, on va commencer par notre groupe local qui est les Sangha, un groupe qui est juste à côté de chez nous, qui est basé à L'Aiguillon-sur-Vie. On est plutôt sur des reprises de musique, de chansons françaises. Par la suite, on aura La Rue qui est à nous, qui était déjà venu au festival en 2017. Du coup, ils reviennent cette année. Donc pareil, chansons françaises.
9: Chansons françaises festives, on pense notamment au titre La fiancée de l'eau, bien connu.
10: Exact, Exactement. Voilà, un groupe qu'on n'est plus obligé de. Voilà, que tout le monde connaît.
9: Notamment cet été, ils ont tourné pas mal avec les Ogres, en commun.
10: Avec le groupe Tout en commun, exactement, oui. Voilà, un groupe qui met plein d'énergie sur scène et qui nous le rend bien. Et c'est vrai que c'est vraiment chouette à regarder en live.
9: Mourad et toute la clique, quoi. On peut dire ça comme ça.
10: Exactement. par la suite, on aura aussi du coup Caravan Palace, où là on est un petit peu plus sur électro swing, même s'ils aiment pas trop qu'on dise ça, où c'est un petit peu plus, enfin voilà, c'est électro mais avec beaucoup d'instruments. C'est vraiment un show à regarder. On les a vus l'année dernière chez nos copains de la Session Vague et c'était un vrai show. Donc
9: ils sont pleins d'énergie pour les avoir déjà vus en concert.
10: Oui, voilà, faut pas les manquer. C'est vraiment sympa à voir.
9: Le titre Suzy est souvent passé en radio.
10: Oui, exactement. Et vraiment, voilà, faut pas les louper. Et du coup, on finira par le groupe Fat Babs, qui est un DJ. C'est quelqu'un qui a participé beaucoup aux chansons et aux sons avec l'ancien reggae man Naman. Du coup, voilà, c'est pareil. C'est un show à voir, on le recommande. Donc c'est plein d'énergie, donc on est plus sur un DJ reggae.
9: Pat Bass, c'est un DJ beatmaker, on peut dire ça comme ça.
10: Ouais, exactement. Et puis on manquait de rock sur cette programmation, et du coup en intermède, on aura, qui va assurer les changements de plateau, on aura une fanfare Back to the Rock, qui reprend les tubes de rock des années, on va dire des années 70 à nos jours. Voilà, une fanfare qui est pleine d'énergie aussi et qui va faire bouger la foule pendant les changements de plateau. On est sur 19h-20h pour les 5 gars. Après, s'il faut rentrer un petit peu plus dans les détails, on est sur du 20h30-22h pour la rue qui est à nous. 22h45, minuit 15 pour Caravan Palace et Fat Babs qui clôturera le festival de minuit 45 à 2h.
9: Après le festival, vous organisez un after dans une discothèque de Saint-Gilles-Croix-de-Vie, l'Octopus Club, Benjamin.
10: Oui, c'est ça. Du coup, pour ceux qui souhaitent prolonger un petit peu la fête, des navettes seront mises à disposition pour les festivaliers, pour ceux qui le souhaitent, aux abords du festival pour pouvoir rejoindre l'Octopus par la suite. Donc voilà, les navettes commenceront, on va dire, au début de la fermeture du festival, et les navettes seront bien évidemment gratuites pour pouvoir emmener les festivaliers en boîte de nuit.
9: Aller-retour pour l'Octopus Club ?
10: Aller-retour à l'endroit indiqué. On va tout mettre sur les réseaux pour que ça soit le plus clair possible. Voilà, ça va se situer comme la dernière au niveau, alors pour ceux qui connaissent, au niveau en face de la cantine. Et le retour se fera par la même occasion.
9: Benjamin, tarif et comment réserver pour cette édition 2026 du Festival des Juvrés ?
10: Du coup, on est en prix, on est à 20 euros en pré-vente, 24 euros sur place. On a le lien sur notre site, aussi par le biais de With Event. Il faut se dépêcher parce qu'à l'heure actuelle, il ne reste que 10 places avant que le festival ne soit complet.
9: J'ai envie de te dire, tant mieux pour vous.
10: Oui, exactement, sachant en plus que dans l'idée, normalement, le soleil sera de la partie. Donc tous les éléments sont bons pour passer une très belle soirée au festival. Donc voilà, il reste que 10 places pour l'édition 2026. Donc les 10 derniers, on va dire, chanceux, il faut se dépêcher.
9: Benjamin, où retrouver toutes les informations du festival Les Givrés ? On vous rappelle la date, le samedi 19 septembre.
10: Pour avoir toutes les informations sur nos différents réseaux sociaux, via la page Festival Les Givrés, et sinon sur le site, sur internet, sur le site du festival, donc Festival Les Givrés. Toutes les infos sont mises sur nos réseaux, et on va, voilà, toute la semaine, on va aussi mettre un peu plus d'infos sur la soirée du 19 septembre qui arrive très rapidement.
9: La monnaie du festival, c'est toujours les pingouins.
10: Oui, c'est ça. On reste sur la même idée. On, un un échange de monnaie par le biais de pingouins, qui sera la monnaie sur tout le site du festival.
9: Et paiement également par carte bleue, c'est classique maintenant.
10: Oui, voilà, carte bleue et espèces, tout est, enfin voilà, c'est nos deux moyens de paiement pour le festival.
9: Benjamin, président du Festival Les Givrés, merci beaucoup.
10: Merci à toi, Laurent.
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